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0: Franchement, elle m'inquiète. Elle n'est pas du tout comme moi. Elle n'a pas tout pour être heureuse, elle. Et elle fait semblant d'être heureuse. Mais ça prend pas avec moi. Je sais qu'elle est malheureuse.
1: Et à quoi c'est dû, selon toi?
0: Eh bien, réflexion faite, je crois qu'elle est laxiste, paresseuse. C'est pas une battante comme Hélène et moi. Et elle est trop exigeante. Je lui ai donné le numéro de téléphone de Damien Ross à tout hasard. Elle m'a paru être intéressée, évidemment, mais j'ai de sérieux doutes. C'est navrant à dire, mais je crois sincèrement qu'elle restera toujours toute seule.
1: Nous sommes tous seuls.
0: Oh, Bill, je me demande parfois comment tes patients peuvent te parler.
1: Et moi, je me demande quand ils vont enfin la fermer. Tiens, je devrais te les enregistrer.
0: Oh, non, c'est vrai, tu ferais ça et je pourrais les écouter?
1: Non.
0: Oh, s'il te plaît, est-ce que t'es taquin? Je te jure, personne n'en saura rien.
1: Eh ben voyons, tu sais si bien garder les secrets.
0: Bon, d'accord, peut-être pas aussi bien que toi,
1: Eh bien, je t'écoute. Quel secret aimerais-tu que je te confie?
0: Si tu commençais par m'expliquer pourquoi plus tu me traites comme une merde, et moins je peux m'empêcher d'être...

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Jamais il se serait vanté comme je viens de le faire sur la cuisine. 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
6: Bonjour à toutes et à tous et bienvenue dans le 4e épisode de la 2e saison d'In situ. L'idée ? Vous faire découvrir chaque mois un lieu incontournable de notre région, le tout accompagné d'interviews de celles et ceux qui le connaissent et le font vivre. Pour cet épisode, nous nous intéressons au canal du Midi. Ce canal traverse toute la région Occitanie, de Toulouse jusqu'à la mer. Cet ouvrage d'art exceptionnel est considéré par ses contemporains comme le plus grand chantier du XVIIe siècle. Le canal du Midi révolutionne le transport fluvial. Le concepteur de ce grand projet n'est autre que Pierre-Paul Riquet. Le chantier dure de 1666 à 1681 sous le contrôle de Jean-Baptiste Colbert. Dans ce 4e épisode de la saison 2, nous vous racontons l'histoire du canal du Midi, véritable œuvre du génie civil qui a été inscrite au patrimoine mondial de l'UNESCO en 1996. Nous vous racontons tout dans cette émission. Pour ce magazine, nous nous sommes entretenus avec trois spécialistes de ce lieu. Samuel Vanier, archiviste et historien du canal du Midi au sein de Voies Navigables de France. Laurent Sirot, directeur de projet en charge du canal du Midi à la préfecture de région Occitanie. Et Muriel Millot, directrice de l'office de tourisme du canal du Midi au Saint-Chinian et du port de Capestan et Poy. Nous écoutons tout de suite Samuel Vanier, archiviste et historien du canal du Midi au sein de Voies Navigables de France. Il nous présente l'histoire du canal du Midi.
7: Alors le canal du Midi, c'est une voie d'eau construite au XVIIe siècle pour faire la liaison entre le bassin de l'Aude et celui de la Garonne, bassin de navigation. Au XVIIe siècle, il y a plusieurs projets et il y a une personne qui va se saisir de cette idée, qui est Pierre-Paul Riquet, et qui va mener son projet à bien. Donc c'est une voie d'eau qui relie Toulouse à l'étang de Thau, à Marseillan. Sachant que Pierre-Paul Riquet a été commis par le roi pour finir la construction du port de Sète, qui est le débouché maritime du canal du Midi, qu'on appelle à ce moment-là canal royal du Languedoc ou canal des deux mers. Alors quelles sont les caractéristiques? C'est un canal qui fait 240 km de long, qui au niveau de la largeur, c'est pas un ouvrage très très large, hein, puisque le miroir, c'est-à-dire la largeur à la surface de l'eau, fait 18 mètres en moyenne. Et de chaque côté, on a une berge qui fait 12 à 15 mètres de largeur de chaque côté. Donc on a en fait un domaine autour du canal qui la largeur moyenne est de autour de 40 et 50 mètres. Et pour alimenter ce canal, parce que la principale caractéristique de ce canal, c'est un canal à bief de partage, c'est-à-dire que depuis Toulouse, on va, grâce au système des écluses, on va pouvoir monter en altitude jusqu'au seuil de Norouz, qui est le point le plus élevé de cette ligne de navigation, et on va redescendre jusqu'à la Méditerranée ensuite. Donc on a, à Toulouse, on est à 130 mètres d'altitude, à Norouz, on est à 190 mètres d'altitude, et ensuite on descend jusqu'à l'altitude de zéro à Marseillan.
6: Dans quel but le canal a-t-il été construit à l'époque? Dans un but commercial, j'imagine. Quels étaient justement les enjeux, les besoins qu'on poussait à sa construction?
7: La construction du canal répond à plusieurs enjeux qui sont écrits dans le texte fondateur qui est l'édit de construction du canal signé par Louis XIV le 7 octobre 1666. Louis XIV prend la décision de construire ce canal parce qu'avant tout, ses aïeux ont eu cette idée mais n'ont jamais pu arriver à faire aboutir le projet. Et donc lui, comme c'est le grand roi parmi tous les rois, il va réussir à relever le défi. Pour asseoir le pouvoir de la royauté, hein, ça fait partie des ouvrages de prestige hein, que Louis XIV mène durant sa période de règne, le canal du Midi étant le plus grand chantier lancé sous le règne de Louis XIV, avec Versailles, mais pour deux buts différents. Les différences justement avec Versailles, c'est que le canal du Midi est une infrastructure dédiée au transport des marchandises et des passagers, une voie de communication qui permet de désenclaver un peu le Languedoc, qui est à cette époque-là partagé en Haut Languedoc, donc la région toulousaine, et Bas Languedoc, la région montpelliéraine. Aire géographique assez importante, aire géographique et politique assez importante, dans laquelle existent des différences importante au niveau économique, puisque la zone toulousaine et l'Auragaise est une zone marquée par la production céréalière assez forte, alors que la région montpelliéraine est plutôt marquée par des productions d'élevage, par exemple. Donc c'est des échanges de marchandises à l'intérieur du Languedoc que cette voie d'eau devra permettre. Et ça permettra aussi d'exporter les surplus de cette agriculture vers d'autres provinces, voire d'autres pays. Ça, c'était l'idée initiale, de manière à faire rentrer par ce commerce des subsides dans les caisses du roi de France. Donc la question économique est la première raison de la construction de ce canal. Transport de marchandises, transport de passagers aussi, puisque à partir du moment où il y a des barques qui circulent, il y avait un type de barque destiné au transport de passagers qu'on appelle la barque de poste, qui faisait des liaisons régulières entre Toulouse et Agde. Et donc ce transport de passagers bien organisé et assez confortable était assez prisé de la bonne société du 17 au 19e siècle, et c'est un service qui disparaîtra avec l'arrivée des chemins de fer. Ensuite, il y a une arrière-pensée peut-être stratégique, dans le sens où le Languedoc, c'est une province au sein du Royaume de France qui a toujours été un peu remuante. Donc il y a eu l'épisode du catharisme, qui a permis au roi de France de s'implanter vraiment fortement en Languedoc. Il y a eu aussi l'épisode des guerres de religion, où il y a eu des tentatives de sédition du Languedoc. Et les influences du roi d'Espagne sur le Languedoc, à travers un certain nombre de personnages qui tentent à faire en sorte que le Languedoc un peu s'écarte des griffes du roi de France. Donc cet objectif stratégique, à partir du moment où on a une voie de communication interne importante, permet d'acheminer des militaires, du matériel militaire, des ravitaillements, plus efficacement, si le besoin s'en faisait sentir, que si cette voie n'existait pas.
6: Quel type et combien d'ouvrages d'art peut-on retrouver sur ce canal ?
7: Pierre-Paul Riquet avait fait construire 65 écluses. Et en dehors des écluses, qui est l'ouvrage d'art vraiment emblématique d'un canal, on a sur la longueur du parcours un certain nombre d'ouvrages d'art. Un des plus emblématiques, c'était le tunnel du Malpas, à côté de Nissan-les-Anciennes, qui est le premier tunnel de navigation percé en Europe, qui n'est pas très très long, il fait 160 mètres de long, mais c'est quand même le tunnel qui a marqué le plus les esprits. Un autre ouvrage qui est plus modeste dans ses dimensions, mais important dans l'histoire de l'architecture fluviale, c'est le pont-canal du Répudre, qui est un pont qui permet de faire passer le canal au-dessus de la rivière du Répudre. Donc ça, c'est un ouvrage bâti entre 1677 et 1680, et qui fait partie des diamants un peu de ce canal. C'est un des grands ouvrages de référence. Et puis, parmi les écluses dont je parlais tout à l'heure, bien sûr, il y a l'écluse de Fonsérane à Béziers, qui avait initialement 8 bassins, donc on parle même d'échelle d'écluse à ce niveau-là, 8 bassins successifs qui permettaient de franchir un dénivelé de 23 mètres. une partie la plus importante du dispositif, c'est tout le système d'alimentation que Père Paul Riquet a imaginé et qui a été construit en montagne noire pour prendre les eaux présentes dans cette montagne et qui ont été rassemblées dans une rigole pour les amener au seuil de partage de Neurose. Donc c'est deux rigoles, la rigole de la plaine et la rigole de la montagne qui se succèdent et qui font en cumulé 60 km de long. Et en développé, parce qu'entre les deux, il y a des tronçons de rivières qui s'intercalent. On a un développé de près de 80 km. Et enfin, sur ce système d'alimentation, comme les rivières en période sèche viennent à perdre du débit ou vont jusqu'à tarir pour les moins importantes, il faut des réserves d'eau. Donc il y a eu un barrage construit sur la rivière Lodo entre 1667 et 1680, qui est le barrage de Saint-Féréol, qui est le plus grand barrage jamais construit en Europe à ce moment-là, et qui fera partie des merveilles que Pierre-Paul Riquet ne cesse de mettre en avant dans ses courriers, dans ses opérations de communication, comme on dirait aujourd'hui. C'est un financier, Pierre-Paul Riquet, à la base, et il va mobiliser toutes ses connaissances, ce qu'on appellerait aujourd'hui l'ingénierie financière, pour faire en sorte que ce projet très important soit financé. Et Riquet fait ce tour de force de réunir autour de lui les compétences qu'il lui faut pour mener le challenge technique qu'il y a à accomplir et d'arriver à concilier ce challenge technique avec celui de la finance.
6: Et si je ne dis pas de bêtises, on a aussi Vauban, quelques années plus tard, qui est venu faire des consolidations ou apporter d'autres éléments structurels, on va dire, au canal et à son alimentation en eau.
7: Le chantier de la construction du canal sous le Pierre-Paul Riquet débute en janvier 1667 et s'arrête en 1684. Le problème du canal, c'est qu'il va y avoir des problèmes d'ensablement à un certain nombre de points qui menacent le développement de la navigation. Et à ce titre-là, Louis XIV envoie Vauban faire une inspection. Cette inspection va se passer entre janvier et mars 1686. Il écrira son mémoire à Montpellier et il va rendre son mémoire au début du mois de mars 1686. Donc il va quitter le Languedoc, il va laisser cette feuille de route à son subalterne qui était Antoine de Niquet. Et Antoine de Niquet donc va mettre en pratique les préconisations de Vauban. Dans cette période, il y a 49 aqueducs qui ont été construits qui permettent, sur le modèle du Répure, de faire passer les rivières sous le canal, et non plus qu'elles franchissent le canal à niveau, comme c'était le cas sur la plupart des rivières. Et Antoine de Niquet va dessiner les plans des aqueducs d'Orbienne ou de Cesse, qui sont dans l'Aude, qui sont de grands ouvrages, de beaux ouvrages de génie civil, très élégants et très, très aériens en même temps.
6: Nous venons d'entendre Samuel Vanier, archiviste et historien du Canal du Midi au sein de Voies Navigables de France. Nous partons maintenant à la rencontre de Laurent Sirot, directeur de projet en charge du Canal du Midi à la préfecture de région Occitanie. Il nous en dit plus sur la préservation d'un bien comme celui-ci.
1: Alors, le Canal du Midi, effectivement, est reconnu sur la liste du patrimoine mondial de l'UNESCO depuis 1996. Donc au titre de la convention de l'UNESCO de 1972. Alors pour reconnaître un site pour le patrimoine mondial, en fait l'UNESCO utilise des critères, une dizaine de critères, à 10 critères internationaux qui sont utilisés. Et le canal du Midi a été retenu sur la liste pour 4 critères. Et en fait je peux vous citer d'ailleurs de manière explicite pourquoi l'UNESCO a retenu pour chacun de ces critères. Alors sur le premier critère par exemple, l'UNESCO dit que le canal du Midi est l'une des réalisations d'ingénierie civile les plus extraordinaires de l'ère moderne. Pour le critère 2, il dit que le canal du Midi est représentatif de l'éclosion technologique qui a ouvert la voie à la révolution industrielle et à la technologie contemporaine. Il associe l'innovation technologique à un grand souci esthétique sur le plan architectural et sur le plan des paysages créés par l'homme. Vous voyez, on retrouve à la fois l'aspect scientifique, historique, paysager. Et dans le critère 4, par exemple, l'UNESCO dit que le canal du Midi est remarquable en tant que premier grand canal à bief de partage, construit pour répondre à un objectif stratégique d'aménagement du territoire. Il représente par excellence une période significative de l'histoire européenne, celle des transports fluviaux, par la maîtrise du génie civil hydraulique. Et enfin, donc l'UNESCO a reconnu aussi le canal du Midi pour un cinquième critère. qui dit que donc le canal du Midi, c'est devenu dès sa construction l'élément le plus marquant du territoire traversé, d'autant mieux assimilé par l'environnement qui l'a modelé le paysage en douceur. Donc on voit par ces quatre critères comment l'UNESCO appréhende en fait les sites, pourquoi il l'a inscrit sur la liste du patrimoine mondial. Et donc à l'époque, en 1996, l'UNESCO a reconnu alors le canal du Midi vraiment dans sa globalité, c'est-à-dire qu'il y a 360 km de canaux et de rigoles d'alimentation, donc du système d'alimentation du canal du Midi qui ont été inscrits sur la liste du patrimoine mondial. Donc c'est pas que le canal du Midi stricto sensu, si je puis dire, entre Toulouse et Sète. Il y a aussi le canal de Brienne à Toulouse qui est inscrit sur la liste du patrimoine mondial. Il y a tout le système d'alimentation qui part de la prise d'Alzo dans le Tarn et qui se relie au canal du Midi à Naurouse. On a aussi le canal de Jonction, ce qu'on appelle le canal de Jonction, le canal de la Robine, qui sont inscrits sur la liste du patrimoine mondial. Voilà, en tout, ça fait 360 km de canaux et du système d'alimentation.
6: Est-ce qu'on a aussi d'autres éléments, peut-être architecturaux ou de génie civil, qui, eux, sont protégés? Je pense à des ponts canaux, par exemple, ou des tunnels, peut-être?
1: Oui, alors... L'inscription sur la liste du patrimoine mondial, c'est pas vraiment formellement une protection en quelque sorte, c'est plus une reconnaissance de l'intérêt du site et notamment de son intérêt pour les générations futures. Et ça implique un engagement pour l'État signataire de la Convention de 1972, que j'évoquais tout à l'heure, un engagement de l'État donc à préserver ce qu'on appelle la valeur universelle exceptionnelle, donc ce qui a été reconnu par l'UNESCO, donc de préserver la valeur universelle exceptionnelle dans le temps pour pouvoir la transmettre intacte aux générations futures. Donc en quelque sorte, c'est une sorte de label, si vous voulez, c'est une reconnaissance. Et derrière, l'État membre, donc l'État signataire, pardon, donc par exemple la France, s'engage à préserver cette valeur universelle exceptionnelle, et pour ça, elle met en place les outils qu'elle souhaite. Et donc pour la France, il y a deux outils qui ont été utilisés pour préserver le canal du Midi. Il y a d'une part ce qu'on appelle le site classé au titre du Code de l'environnement, c'est-à-dire c'est la protection en quelque sorte des paysages, de l'écrin du canal du Midi. On a vu que l'UNESCO avait reconnu le canal proprement dit, mais aussi tout finalement l'aménagement du territoire qui va autour du canal. Donc ça, c'est protégé par le site classé. Et puis, il y a aussi certains ouvrages qui sont monuments historiques. Puisque vous l'évoquiez, il y a des ouvrages qui sont patrimoniaux, qui datent du XVIIe siècle, ou qui ont été aussi modifiés ensuite, et qui sont protégés au titre d'une réglementation spécifique en France, monuments historiques. Mais en tout cas, tout ce qui est inscrit sur la liste du patrimoine mondial, c'est tout ce qui va avec le canal proprement dit, c'est-à-dire qu'il y a à la fois le chenal, si vous voulez, là où il y a l'eau, il y a les bords du canal, et puis il y a tout ce qui traverse le canal, donc les ponts, parce qu'il y a des vieux ponts historiques qui donc sont inscrits aussi sur la liste du patrimoine mondial, donc ils sont parfois inscrits aussi en tant que monument historique pour l'État français, et puis on a évidemment tous les ouvrages hydrauliques qui contribuent au fonctionnement du canal du Midi.
6: Comment est-ce qu'on s'y prend pour gérer et préserver un bien de ce type ?
1: Alors, le canal est très étendu, j'évoquais 360 km. Il a un impact évidemment important et positif pour les territoires traversés. Donc, ce qui est important, c'est de gérer le canal en concertation avec les collectivités qui sont traversées. Il y a 4 départements concernés, il y a 16 intercommunalités, il y a 89 communes. Donc, toute la gestion du canal, elle se fait en concertation. Donc, avec les collectivités, avec les usagers aussi, évidemment. Et quand je parle d'usagers, c'est à la fois ceux qui sont sur l'eau, mais aussi ceux qui utilisent le canal, par exemple, pour faire du vélo ou de la randonnée. Et pour cela, on a créé ce qu'on appelle un comité de biens, bien au sens bien UNESCO, qui est une sorte d'instance d'échange, quoi, une sorte de grand parlement qui regroupe plus de 300 structures différentes, à la fois du côté État, du côté des collectivités, mais aussi des associations, des socioprofessionnels, et qui permet de discuter des grandes orientations que l'on donne à la gestion du canal du Midi. Et on a créé aussi une instance, je dirais, un peu plus resserrée, avec les collectivités, donc la région, les 4 départements traversés, plus les intercommunalités. Donc c'est un petit comité stratégique, un peu plus restreint, parce que c'est les collectivités qui, en fait, cofinancent souvent les opérations d'investissement sur le canal du Midi. Voilà. Donc en fait, ce qui est important, c'est que c'est une gestion collective. Pourquoi ? Tout simplement aussi parce que quand on est plusieurs à réfléchir à un sujet, on est forcément, c'est plus intelligent en quelque sorte. Et aussi parce que la préservation du canal, telle que la France s'est engagée à le faire, ne peut être l'affaire du seul gestionnaire qui est Voie Navigable de France. Et d'ailleurs, cette gestion collective, c'est une demande en fait de l'UNESCO. C'est-à-dire que l'UNESCO demande aux États de partager, d'associer les populations locales, c'est le terme utilisé par l'UNESCO, à la gestion des sites et des biens du patrimoine mondial. Donc pour le canal, le choix qui a été fait, c'est de s'appuyer avant tout sur les collectivités et sur les professionnels qui sont directement en lien avec le canal, les différents usagers et associations d'une manière générale qui s'occupent ou qui travaillent autour du canal du Midi.
6: Puisqu'on parle de préservation, il faut le préserver face à des risques. Et à quels risques, justement, le canal est-il soumis ?
1: C'est une bonne question et justement le travail collectif que j'évoquais a permis en 2021 d'aboutir à ce qu'on appelle un plan de gestion. C'est un document qui finalement réfléchit à la gestion actuelle du canal, qui définit un petit peu, qui essaye d'identifier les enjeux auxquels le canal sera soumis dans les années futures et qu'est-ce qu'il faut faire pour y répondre. Donc c'est un document qui a été fait en concertation avec tous les membres du comité de bien que j'évoquais tout à l'heure et qui a été validé en 2021. Alors il identifie donc des axes de travail, comme je disais, d'amélioration de la gestion actuelle. Et pour citer deux, je dirais, risques un peu qui ressortent de ce travail, deux enjeux, on va dire plutôt, c'est d'abord le premier qui est vraiment d'actualité au sens l'été dernier a soumis le canal du Midi, comme toute la France, à un régime particulier avec la sécheresse et la canicule. Et en fait, donc un des enjeux, c'est le changement climatique pour le canal du Midi. Puisqu'à l'époque, évidemment, de Pierre-Paul Riquet, donc au XVIIe siècle, cette notion-là n'existait pas. Il y avait moins de problèmes, je dirais, de pluviométrie à la fois en été et en hiver. Et aujourd'hui, on s'aperçoit que il y a de la pluviométrie beaucoup plus forte en hiver, donc ça veut dire qu'il y a des risques d'inondation. Et le canal, évidemment, peut être amené à déborder plus facilement et peut être soumis à des régimes très particuliers qui peuvent endommager certains ouvrages, donc il faudra y veiller. Et puis en été, évidemment, il faut qu'il y ait de l'eau dans le canal du Midi et les ressources dont on dispose risquent de s'assécher un peu plus vite dans les années à venir que ça ne l'était au XVIIe siècle. Donc ça c'est le premier enjeu, si je puis dire, c'est de gérer les sécheresses et les inondations et on y travaille. Et un deuxième enjeu, un deuxième risque, on va dire, qui lui, par contre, je pense, est moins vrai aujourd'hui que ça n'a pu l'être à la fin du XXe siècle, c'est, pour moi, c'est l'abandon, tout simplement, hein. C'est la diminution de la navigation s'il ne répond plus aux attentes actuelles ou l'abandon de bâtiments historiques qui servaient à la gestion du canal. Il faut être conscient que y a moins de monde aujourd'hui pour gérer le canal qu'il n'y en avait au XVIIe ou au XVIIIe siècle. Et puis les agents d'exploitation n'ont pas forcément les mêmes envies. Ils vit plus forcément au bord du canal. Donc les maisons éclusières petit à petit sont moins occupées. Donc il faut qu'on arrive à trouver un usage à la fois au canal et puis à tous ces bâtiments historiques autour du canal. Parce que si on ne trouve pas d'usage à un bâtiment, le risque c'est qu'il tombe en ruine. Et puis le canal, ce qui fait aussi tout son intérêt et tout son atout, c'est pour ça aussi que l'UNESCO s'est intéressé au canal du Midi, hein, c'est parce qu'il est encore navigué avec des ouvrages qui datent en grande partie du XVIIe siècle. Donc ça veut dire qu'il faut qu'on arrive à trouver quelque chose, un usage autre au canal du Midi qu'il ne l'a été évidemment au XVIIe, XVIIIe ou XIXe siècle. Mais ça c'est quelque chose, on y travaille et c'est vrai qu'on a maintenant d'autres, la population a d'autres attentes qui fait qu'on arrive maintenant à trouver une utilité et un usage au canal qui fait que sa pérennité de ce point de vue là je pense est moins remise en cause.
6: Alors justement, en parlant d'usage, aujourd'hui le canal est navigué à des fins touristiques. Est-ce qu'il y a d'autres usages éventuels de ce canal ou comment est-il utilisé de manière touristique autrement que par la navigation ?
1: Oui, alors il faut effectivement pas oublier que le canal à la base, il était utilisé, enfin à son origine, il était utilisé principalement pour le transport de marchandises. Et puis pour le transport des passagers, puisque à l'époque, évidemment, il n'y avait pas l'autoroute, il n'y avait pas la voie de chemin de fer, et donc c'était un axe qui était très utilisé. Et cet usage, comme je le disais, a diminué, a changé, et puis c'est vers la fin du XXe siècle que ça commençait à quasiment disparaître, notamment sur le transport de marchandises. Aujourd'hui, c'est vrai que c'est un usage principalement récréatif, lié au tourisme, lié au loisir. cet usage récréatif et cet usage du tourisme, il n'est pas lié non plus que à la navigation. C'est-à-dire qu'il faut être conscient que beaucoup de gens viennent visiter le canal sans forcément naviguer dessus. Donc c'est vrai que les bateaux qui naviguent aujourd'hui sont principalement donc des bateaux de tourisme ou des bateaux de la plaisance. Mais il y a aussi beaucoup de gens qui circulent le long du canal du Midi, soit à vélo, soit à pied, pour tout simplement découvrir son patrimoine. C'est ce qu'on appelle des usages fluvestres. On a fait un peu un nouveau mot, un néologisme, à partir du côté à la fois fluvial et puis pédestre le long du canal du Midi. Donc ça, c'est un usage qui est très important. Vous l'avez cité, mais il y a un autre usage qu'on a tendance à oublier pour le canal du Midi, c'est que c'est un canal, comme son nom l'indique, et donc il transporte de l'eau. Et une grande partie de l'eau du canal du Midi est bien sûr utilisée pour la navigation, mais aussi pour l'irrigation, pour l'agriculture. C'est-à-dire qu'on estime à peu près 60% de l'eau qui transite par le canal du Midi sert derrière à être pompée et prélevée pour l'irrigation de terres agricoles, de vignes, etc. Donc ça, c'est un usage qui est très important, qui au passage renvoie un petit peu au risque que j'évoquais tout à l'heure sur le changement climatique, puisque le changement climatique fait qu'on aura moins d'eau l'été. Or, c'est le moment où il y a plus de touristes, il y a plus de navigation, donc on a besoin d'eau pour faire passer les bateaux, mais il y a aussi plus d'irrigation, et donc on prélève plus d'eau aussi pour irriguer les cultures. Donc c'est un risque qui est important.
6: C'était Laurent Sirot, directeur de projet en charge du canal du Midi à la préfecture de région Occitanie. Enfin, pour continuer notre visite du canal du Midi, nous partons à la rencontre de Muriel Millot, directrice de l'office de tourisme du canal du Midi au Saint-Chinian et du port de Capestan et Poy. Nous abordons avec elle les activités touristiques à réaliser aux abords du canal.
8: Alors le canal du Midi, il est vaste, hein, donc on l'a vu, il fait 240 km de long, de Toulouse à Sète. Donc il n'y a pas qu'un office de tourisme qui valorise l'ensemble du canal du Midi, malheureusement, mais il y en a plusieurs, c'est celui de tous les territoires qui sont traversés. Et tous, à petite ou grande échelle, bien, on reprend un petit peu et on est vecteur de la valorisation de ce canal du Midi, coordonné bien entendu par Voie Navigable de France, au niveau tourisme et le comité des régionales du tourisme. Donc on valorise un petit peu le canal du Midi à notre échelle, celui du territoire par lequel il est traversé.
6: Quel est votre rôle au sein de l'office de tourisme ?
8: Alors moi je suis directrice de l'office de tourisme donc, et je suis par ailleurs directrice des ports de Capestan-Poy.
6: On parlait avec l'intervenant précédent des usages du canal du Midi qui ont considérablement évolué et il est, depuis son classement, devenu une destination touristique. Est-ce qu'on peut évaluer le nombre de touristes sur ce site ?
8: Alors c'est très difficile hein, donc d'évaluer le nombre de touristes total du canal du Midi. Donc il y a certains sites qui ont des pointages, comme par exemple à Béziers, on a les 9 écluses de Fonsérane qui accueillent 400 000 visiteurs. Mais on peut, donc le canal du Midi, il y a différentes manières de le découvrir, donc il y a aussi en bateau, alors là on parle sur certains une statistique de 71 000 passagers, en vélo, en camping-car et à pied. Communément on dit qu'il accueille plus de 1 500 000 touristes chaque année.
6: Quels sont le type de clientèle ou de touristes, devrais-je dire, qui visitent ce canal ?
8: Cela dépend de la manière dont on découvre le canal du Midi. Donc, par exemple, pour le tourisme fluvial, donc il est constitué d'une clientèle étrangère. Donc pour les pénéchotels, c'est 90% des Américains. Et pour les pénéchettes, c'est-à-dire les péniches qu'on loue à la semaine, qui on appelle aussi cela coche de plaisance, c'est une clientèle essentiellement nord-européenne. Tandis que pour les cyclistes ou les camping-caristes ou les excursionnistes qui vont visiter les sites, on est sur une clientèle pour la plupart française.
6: Et l'épisode de Covid et les confinements qu'on a connus il y a de cela quelques années, ont-ils fait évoluer cette clientèle ?
8: Alors effectivement, donc les clientèles étrangères ont été absentes hein, pendant 2020 et donc sont repris un petit peu en 2021. Et on a constaté un nombre plus important de touristes français, donc qui ont été séduits par l'aspect slow tourisme, déconnexion, quiétude. Parce que c'est vrai que de Toulouse à Sète, le canal du Midi il offre une variété de paysages et il permet de découvrir des sites, des produits et des spécialités culinaires différentes. Par exemple, le cassoulet de Castelnaudary, les pastels, en passant par Nauvin, au niveau de l'Aude, de l'Hérault, les olives. Voilà, il y a un grand nombre de spécialités. Ça permet de faire découvrir une région et cette clientèle française, elle n'était pas énormément présente. Elle était présente, hein, bien sûr. Mais c'est vrai qu'on a communément l'habitude de dire que les Français sont des gens de la terre et pas tellement des gens de la mer. Donc il y a un petit peu moins cette tradition de navigation en France que par exemple en Angleterre ou en Europe du Nord. Et donc suite au Covid, le comité régional du tourisme, les loueurs, les offices de tourisme, ils ont redirectionné un petit peu leur campagne de promotion et de communication en direction d'une clientèle française et particulièrement régionale. Donc ça a permis un renouvellement de la clientèle.
6: Et justement, si on veut visiter le canal par la voie navigable, est-ce qu'on peut louer un bateau? Est-ce qu'on a besoin d'un permis pour naviguer sur le canal? Comment ça se passe dans ces cas-là?
8: Alors effectivement, il faut faire, si on est plaisancier privé et qu'on a, on possède un bateau, on a besoin d'un permis. Mais donc si on loue un bateau, on n'a pas besoin de permis bateau. Donc on a de nombreuses bases donc dans l'Hérault, mais aussi bien sûr dans l'Aude et en Haute-Garonne, mais dans l'Hérault par exemple, Latte, Port-Tiran, Colombier, Capestan, vous avez des loueurs de bateaux. Donc vous n'avez pas besoin de permis. Par contre, lorsque vous prenez le bateau, il y a une mise en main donc, qui est obligatoire. Quelques heures où on vous explique comment naviguer sur le canal et donc avec une navigation et une sensibilisation, notamment par rapport au respect de l'environnement, au respect des habitants, puisque quand on traverse un port par exemple, on a des gens qui vivent sur des péniches dans le port et c'est important de bien les respecter, de pas aller trop vite. Après, on peut aussi louer un bateau à quelques heures ou à la demi-journée ou à la journée. Donc là, c'est des plus petits bateaux. Ça peut aller de jusqu'à 12 personnes qu'on loue à l'heure. Et là, c'est une manière aussi de découvrir le canal sous un autre angle. Et c'est sous un autre angle si on a un petit peu moins de temps ou on n'a pas envie de faire un séjour, de voyager plusieurs jours.
6: D'accord, je vous remercie pour tous ces éléments de réponse. Et est-ce que peut-être vous avez un dernier mot pour évoquer ce canal, pour donner envie à nos auditeurs?
8: Le canal du Midi, je pense que vous l'avez vu avec les différents, là, bien compris avec les différents intervenants, c'est un défi et c'est à plusieurs titres un ouvrage remarquable qui a traversé le siècle, et donc avec une diversité, que ce soit au niveau des paysages, des cultures, des sites et des monuments. Et donc je vous incite, que ce soit en vélo, en camping-car, en voiture, le temps d'une journée ou en bateau, à le découvrir parce que c'est un ouvrage fabuleux.
6: Je vous remercie Muriel Millot pour les réponses à nos questions.
8: Merci beaucoup et puis donc à très bientôt si vos auditeurs passent du côté de Capestan ou de Poy, donc qui n'hésitent pas à venir se renseigner sur tout ce qu'il y a à faire et à voir sur le canal du Midi ou sur notre site internet www.tourisme-canaldumidi.fr.
6: Nous remercions Muriel Millot, directrice de l'Office de tourisme du canal du Midi au Saint-Chinian et du port de Capestan et Poy. Ainsi se termine le quatrième épisode de la saison 2 d'In Situ, consacré cette fois-ci au canal du Midi. Nous remercions Samuel Vanier, Laurent Sirot et Muriel Millot pour leur participation. 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
1: That's all. Et c'est enfin la mise à jour tant attendue du vestiaire. J'ai nommé les notes de la concierge, ce qu'elle a déniché pendant le week-end ou la semaine et qu'elle a jugé bon de me partager. On commence avec Pop Culture, Vivienne Westwood et Nana, la collab qui fête les 25 ans du manga culte, vitrine iconique de la marque anglaise, à base d'édition collector du manga et pièce exclusive de la maison. Mode, Grace Wales Bonner, nommée directrice artistique chez Hermès, la première personne afro-descendante à la tête de la maison française. Cinéma, les teasers de deux suites prévues pour avril se dévoilent. En live action, c'est Le Diable s'habille en Prada 2. Et côté animation, c'est Super Mario Galaxy le film, qui révèle notamment Brie Larson dans la voix originale de la princesse Harmony. Musique, Rosalia dévoile Lux, quatrième volet de sa discographie entre sacré et profane. La musicienne trace son propre chemin vers la lumière et entre en connexion profonde avec sa spiritualité. La semaine de la mode, semaine de défilé ou plus communément appelée par l'anglicisme Fashion Week, est un événement de l'industrie de la mode durant approximativement une semaine et qui a lieu deux fois par an pour permettre aux stylistes et maisons de couture de présenter leurs dernières collections de prêt-à-porter et de haute couture. Bien évidemment, ce sont les défilés qui sont au centre de la semaine de la mode. Les quatre plus importantes qu'on connaît historiquement par ordre chronologique de déroulement sont New York, Londres, Milan et Paris. On va rester un peu chauvin et se concentrer sur la France. Dans la famille Fashion Week, je demande la parisienne. La première semaine de la mode en France remonte à 1973. La Fédération de la haute couture et de la mode l'organisait alors au Palais de Versailles. Dans la ville lumière, les plus grandes marques de mode présentent jusqu'à 6 collections par an. Haute couture, prêt-à-porter féminin et ou prêt-à-porter masculin pour les deux saisons. A savoir que toutes les maisons ne font pas de ligne masculine ou de haute couture, ou en tout cas pas régulièrement. Il faut savoir que les collections sont présentées en décalage par rapport aux saisons. Les plusieurs semaines sont réparties dans l'année, principalement deux réservées à la haute couture en janvier et juillet, uniquement à Paris, deux à la mode masculine, janvier et juin, et deux autres au prêt-à-porter, prêt-à-porter féminin, mars et septembre. Donc les collections de mars, c'est pour l'hiver et l'automne, et septembre, c'est pour le printemps et l'été. Dont les dates sont déterminées par la Fédération française de la couture. A savoir que la haute couture n'est présentée exclusivement qu'à Paris, car c'est un statut attribué uniquement par la Fédération de haute couture et de mode, mais on y reviendra une prochaine fois. A l'origine, au début du XXe siècle, l'habitude de présenter les collections de haute couture deux fois dans l'année était établie. Après la Première Guerre mondiale, ces défilés deviennent importants et largement relayés par la presse. Par la suite, Paris conserve l'exclusivité de la haute couture. Cette particularité se voit renforcée par une réglementation, dès la fin de la Seconde Guerre mondiale, car c'est alors une industrie vitale pour le pays. Des marques étrangères de renommée mondiale décident alors de présenter leur collection quasiment uniquement qu'à Paris, et c'est toujours le cas aujourd'hui. Dans les années 70 à 80, on le remarque notamment pour des marques japonaises comme Yoji Yamamoto ou Comme des Garçons, ou encore les créatrices du groupe des six d'Anvers. De nos jours, plusieurs Fashion Week émergent à travers le monde avec une envergure moindre, bien évidemment, mais qui possède son importance. On compte par exemple plusieurs Fashion Week en Chine, à Shanghai, Shenzhen, ou Hong Kong, ou même la China Fashion Week. En Afrique, on retrouve celle du Caire, de Johannesburg ou de Durban. On a aussi le Japon, l'Inde, la Malaisie, le Pakistan, et j'en passe. Certaines dans d'autres pays sont appelées Fashion Show ou Mode Show, comme à Casablanca ou au Mali. Et pour finir, je citerai pour moi le représentant chef de la Fashion Week parisienne. Pendant près de 10 jours, la capitale sidère avec des défilés dingues à 20 millions d'euros ou d'autres, de créateurs émergents réalisés avec des bouts de ficelle dans un appartement. Paris est emporté par une bourrasque de folie, d'excitation, d'amusement, ambiance joyeuse et glamour avec des rédactrices allumées, gentiment capricieuses, observe Loïc Prigent.
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10: Aujourd'hui, on revient sur l'un des événements les plus attendus de l'année pour l'industrie hollywoodienne, la cérémonie des Oscars 2026. Une soirée toujours très scrutée, entre récompenses prestigieuses, moments marquants et parfois quelques polémiques. Comme chaque année, Les Oscars récompensent les meilleures productions cinématographiques à travers plusieurs grandes catégories. Les plus médiatisées restent évidemment celles du meilleur film, dont cette année Hamnet, Sinners, Une bataille après l'autre ou encore Marty Suprême, meilleur réalisateur, meilleure actrice ou encore meilleur acteur. Mais la cérémonie met aussi en lumière tout le travail et l'ombre du cinéma, le montage, la musique originale, les effets visuels ou encore le scénario. Parmi les performances qui ont particulièrement marqué cette saison, on retrouve celle de Michael B. Jordan dans le film Sinners. L'acteur, déjà bien installé à Hollywood, y livre une interprétation intense qui a été largement saluée par la critique. Son rôle, sombre et complexe, lui permet de montrer une palette de jeux plus large que dans ses précédents films. On parle de l'une des performances les plus marquantes de sa carrière. Mais les Oscars, ce ne sont pas seulement des récompenses. C'est aussi un moment où le cinéma rencontre l'actualité et le débat public. Cette année, une polémique a notamment entouré l'acteur franco-américain Timothée Chalamet. Lors d'une interview promotionnelle, il a fait des commentaires jugés maladroits à propos du ballet et de l'opéra, qui selon lui est un art auquel personne ne s'intéresse. Certains ont estimé que ces propos minimisent le travail et l'exigence de ces formes d'art. Sur les réseaux sociaux, la discussion s'est rapidement enflammée et les internautes ont remis en question une éventuelle victoire de l'acteur. Autre catégorie particulièrement intéressante pour nous cette année, celle du meilleur film international. Elle permet de mettre en avant des œuvres venues du monde entier et de rappeler que le cinéma ne se limite pas à Hollywood. Chaque année, cette catégorie offre une belle vitrine à des films parfois plus intimistes, mais souvent très puissants sur le plan artistique ou politique. Et cette année, la France est très très bien représentée. Je vous parlais il y a quelques semaines de La Voix de In Rajab, qui est une production franco-tunisienne. Et trois autres films français sont nommés dans cette catégorie. Sirat, qui est une production franco-espagnole. Un simple accident, un film franco-luxio-iranien, salué maintes fois par la critique. Et Valeurs sentimentales, également produit en Allemagne, au Danemark et en Norvège. La France avait très très bien été représentée en 2008. Rappelez-vous, Marion Cotillard avait gagné l'Oscar de la meilleure actrice pour son interprétation d'Edith Piaf dans La Môme. Puis, en 2012, Jean Dujardin gagne l'Oscar du meilleur acteur pour le film The Artist.
6: And if George Valentine could speak, he'd say...
7: Wow, putain, génial! Merci! Formidable! Merci beaucoup, I love you!
10: Fallait qu'il parle français, c'était obligé.
8: Bah oui.
10: Et les Oscars sont aussi connus pour leurs moments forts, justement les discours très émouvants, comme celui de Halle Berry en 2002. C'est la première actrice noire à gagner l'Oscar de la meilleure actrice, c'est une première. Et les hommages aux grandes figures du cinéma font aussi partie de ces moments forts, ou encore les grosses bourdes, comme celle de 2017, où l'Oscar du meilleur film avait été décerné à La La Land au lieu de Moonlight.
11: This is not a joke, Moonlight has won Best Picture. Moonlight, Best Picture.
10: Au-delà des trophées, c'est toute l'histoire du cinéma qui est célébrée, mais il est toujours bon de rappeler que les Oscars ne détiennent pas le monopole pour décider si un film est bon ou non. Chaque année, de très grands films passent complètement à côté des nominations. Par exemple, The Dark Knight de Christopher Nolan n'avait même pas été nommé pour l'Oscar du meilleur film en 2009, alors qu'il est aujourd'hui considéré comme l'un des films de super-héros les plus marquants de l'histoire. Fight Club de David Fincher, sorti en 1999, est un petit flop à sa sortie en salle, ignoré par les cérémonies de récompense, et pourtant il est aujourd'hui considéré comme un classique intemporel et comme l'un des plus gros plot twists du cinéma et probablement la meilleure performance de Brad Pitt. En résumé, les Oscars confirme une chose, le cinéma est un espace de création, de compétition, mais aussi de débat entre performances remarquées, controverses médiatiques et reconnaissance internationale. La cérémonie continue de jouer un rôle central dans la culture populaire et dans l'industrie du film. Un rôle central, mais pas obligatoire, un film peut devenir culte, marquer une génération ou la critique sans forcément passer par l'académie. Et une question reste ouverte après la remise des prix, quels films retiendrons-nous vraiment dans 10 ou 20 ans? Les Oscars consacrent souvent les œuvres du moment, mais c'est le temps et le public qui décident lesquels deviennent des classiques.
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8: Si la vie était une choupinette, je n'aurais pas pour ainsi dire manqué de vous parler de Tunique. Le problème, et vous le savez probablement, c'est qu'on est lundi et comme tous les lundis, j'ai encore procrastiné super longtemps et trop peu dormi, donc j'ai encore une toute petite tête sur un corps tout courbaturé. Je tâcherai donc d'essayer de rester le plus clair possible dans une ambiance des plus douces. Parlons donc choupinette, et quoi de plus chou que de s'intéresser à un renard avec une épée. En effet, Tunique, qui sera le sujet de cette chronique, est un jeu vidéo indépendant sorti le 16 mars 2022 et qui propose d'incarner un renard tout mignon armé d'une épée et de tout son courage. Le jeu se présente comme un Zelda-like en monde ouvert, à vue isométrique, et propose de parcourir le monde pour traverser tout un tas de donjons, de battre tout un tas de monstres et de résoudre tout un tas d'énigmes dans l'objectif de... Eh bien, c'est là que le vrai jeu commence. Bon, je préviens, cette chronique va un peu spoilé, et si vous avez déjà eu une manette en main, je ne peux que vous recommander de la reprendre pour y jouer, d'autant que Tunique est accessible partout, pour vraiment pas cher. Bref, revenons-en à l'objectif cryptique du joueuse. En effet, lorsque vous lancerez une nouvelle partie de Tunique, le renard que vous incarnerez se réveillera sur le bord d'une plage, sans aucune indication particulière, aucune cinématique, aucune voix off, aucun texte ni écrit ni dessiné pour nous indiquer quoi que ce soit. Juste une petite plage et un escalier. Donc on monte ces escaliers, on arrive devant une grotte, et là, miracle, un panneau. Pas un très grand panneau, plutôt petit même, au contraire, mais un panneau avec de l'écriture. Enfin une indication. Malheureusement, vous vous en doutez peut-être, c'est tout simplement illisible. Ou plutôt, pour être correct, c'est incompréhensible. Il y a bien un texte écrit, dans des runes clairement identifiables, mais aucune idée de ce par quoi il serait possible de les traduire. Et j'aimerais vous dire que c'est en continuant le reste de l'aventure que vous serez amené à traduire ces runes, ou que celles-ci vont être traduites grâce à une mécanique de jeu, voire même que le jeu va donner un alphabet runique. Mais il n'en est rien. Vous pourrez, si vous n'êtes pas très attentif, finir le jeu en allant dans chacune des zones présentées, battre chacun des boss des donjons que vous parcourez, et découvrir chacune des armes, sorts et tenues que le jeu pourrait vous offrir, et vous n'aurez jamais vraiment besoin de traduire. Pire, chacun des objets avec lesquels vous pouvez interagir, chacun de ceux que vous récupérez et même les personnages à qui vous parlez ont tous un texte écrit en runique que vous n'aurez jamais réellement besoin de traduire. Pour vous aider cependant, vous allez probablement trouver des pages d'un manuel de jeu, celui du jeu lui-même en vérité. Et sur ces pages, vous y trouverez des instructions comme dans tout bon manuel. La première est une checklist contenant des zones indiquant qu'il faut compléter et faire indiquant qu'il faut les compléter et faire sonner la cloche de l'est et celle de l'ouest. À côté est écrit « Dans des contrées lointaines, un grand trésor fut fermé pour l'éternité. » Certains disent qu'il s'agirait du pouvoir de défier la mort. Miracle. Enfin un texte compréhensible. Toutefois, sur la même page, on trouve aussi des runes. Et sur toutes les autres qu'il est possible de récupérer et qui composent les 56 pages du manuel de jeu, le texte variera entre plus ou moins de textes en français et d'autres en runique. Bon. Vous aurez compris que si personnellement j'étais déjà complètement accroché par le jeu, sa façon qu'il a de cacher des informations nécessaires derrière un jeu de traduction qui, lui, est complètement optionnel, me fascine encore plus. Et à partir de ce jeu de traduction découlent trois choses que je trouve fascinantes. D'abord, la plus évidente, c'est la façon qu'a le jeu de cacher des informations sous les yeux des joueuses et d'en indiquer seulement des éléments de solution. De fait, il est en vérité possible de finir le jeu beaucoup plus tôt que l'on ne pense la première fois en connaissant le vrai chemin. Et du même coup, la véritable fin du jeu est cachée par un chemin accessible uniquement si on réunit toutes les pages du carnet et qu'on les traduit. C'est évidemment le cœur du jeu, ce qui en donne l'envie de rester et qui a amené autant de gens à s'intéresser à ce jeu. C'est une mécanique hyper intéressante, d'autant que cette langue runique est parfaitement traduisible avec une grammaire particulièrement élégante. Mais plus intéressant encore, je trouve, c'est justement cette alternance entre langage runique et langage traduit. Je suis assez impressionné par la façon dont le jeu arrive parfaitement à donner des informations essentielles aux joueuses, tout en parvenant à garder un ensemble de secrets. Et pour ce faire, en vérité, le jeu joue avec trois langues. La langue du joueuse, que ce soit le français, l'anglais ou autre, puis la langue runique, cryptique, mais en vérité parfaitement traduisible aussi, et enfin la troisième, c'est celle du jeu vidéo. Petit spoil, mais tout le jeu de Tunique est en vérité un métadiscours sur ce qu'est le jeu vidéo. On retrouve le rouge, bleu, vert qui composent les couleurs d'un écran, le renard que l'on incarne est considéré comme un personnage de jeu vidéo au sein même du récit, et le récit, lui aussi, est construit comme une quête habituelle de jeu vidéo. C'est donc dans cette même logique que s'imposent les pages du manuel de jeu, que l'on retrouve, et il y a alors comme une discussion entre le jeu, la joueuse, et le personnage de fiction que l'on incarne. Et c'est pour cette raison que le jeu est, à première vue, si intuitif. Il suffit d'un minimum d'expérience pour connaître les codes du jeu vidéo, et ce sont avec ces codes que le jeu joue pour donner des informations aux joueuses, ou lui en cacher, ou même le diriger dans une voie particulière ou une lecture particulière des événements. Enfin, la dernière chose fascinante de cette traduction des runes, c'est la façon dont les joueuses s'en sont appropriées. En effet, il suffit d'une brève recherche sur internet pour trouver le lexique et la grammaire de ces runes, mais aussi des outils de traduction automatique codés par des gens. Et en faisant le lien avec la vraie fin cachée, mais aussi avec ce jeu dans le jeu qui joue avec les codes du jeu vidéo, on se retrouve au final avec une énigme. Une énigme que Tunic pose, et que seules les joueuses avec le plus de détermination parviendront à résoudre, en se partageant tous les outils de traduction qu'ils possèdent. Alors, si vous m'avez déjà entendu parler de Tunic, ici ou ailleurs, vous comprendrez, je pense, un peu mieux maintenant toute la fascination que je peux avoir pour ce jeu qui semble si ordinaire et qui finalement se révèle être une quête extraordinaire de savoir linguistique qui pousse les joueuses à se regrouper et à communiquer.

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3: Vous connaissez le dicton de la ville de Murat qui dit qu'un mur murmura et Murat murmura.
4: Oh waouh.
3: Bah maintenant vous connaissez. Et saviez-vous qu'en fait la ville de Murat tient son nom justement de ses murs? Et là vous me direz, mais Benjamin, qu'est-ce que tu racontes? On sait même pas où est-ce que c'est Murat en France, et en plus c'est complètement faux, c'est une très mauvaise analyse toponymique que tu nous fais là. T'es pas réveillé ou quoi ce matin? Et je vous répondrai que Murat c'est dans le Cantal.
5: Lily elle savait.
3: Et ben voilà. Mais aussi, voilà que vous avez raison, je suis toujours pas du matin, et en plus c'est en effet une très mauvaise analyse toponymique. En fait, la discipline toponymique consiste à étudier la formation et l'évolution des noms de lieux. Topos, onoma. C'est donc, d'une certaine manière, faire la traduction de son étymologie. Et la toponymie, c'est déjà super intéressant, mais c'est aussi super utile pour mieux connaître un endroit. Savoir que Murat vient du mot mur, même si c'est faux, permet de rappeler qu'au Moyen-Âge, la ville était entourée de trois murailles qui dessinent encore aujourd'hui son blason. Et l'analyse toponymique peut se faire pour quasiment toutes les rues de toutes les villes en vérité. La place du Bala, par exemple, renvoie à la sorte de douve qui se trouvait à l'époque au même endroit, c'est-à-dire un fossé, donc un Bala en occitan. Ou bien encore la rue des Breuils est en fait la rue des Buissons dans laquelle se retiraient les animaux. Et personnellement, je trouve ça assez amusant que la toponymie soit une pratique que l'on retrouve assez couramment pour qu'on l'oublie complètement au point de l'utiliser même dans la fiction. Dans Le Seigneur des Anneaux, si fond combe est à comprendre assez simplement comme le fond de la combe, c'est-à-dire de la vallée, il est plus intéressant encore de savoir que le Rohan, la terre des cavaliers, tient son nom du mot roche qui signifie cheval en elfique et de la terminaison and qui signifie le lieu des chevaux donc. Skyrim, ou bord de ciel en français, est la dernière région du continent avant l'océan qui s'étend à perte de vue, au point de se fondre avec le ciel. Ou bien encore Port Réal, dans Game of Thrones, est la capitale royale, Réal, située à la côte maritime est du continent. En bref, la toponymie nous renseigne donc principalement sur le lieu, mais en vérité, il nous renseigne aussi sur la société et ou la politique. Si je vous demande par exemple de me faire la toponymie de Montpellier maintenant, vous me direz probablement qu'il s'agit d'un mont pelé, c'est-à-dire d'un mont plutôt plat, et ça ferait sens quand on remarque que le centre de Montpellier est bien en haut d'une pas très grande colline. Enfin, pas très grande quand on la monte en tram et pas à pied. Mais bref, en vérité, le cas est un peu plus complexe. D'abord, en fouillant dans les archives, on ne retrouve aucune mention d'un mont plat qui d'ailleurs se dirait plutôt plana en latin. La première apparition de Montpellier, écrite comme telle, date de 1370 environ. Avant ça, on retrouve l'appellation Montempestellarium, Montpestelier ou encore Montpestler et bien d'autres. Ainsi, le toponymiste Auguste Vincent identifie le pestiel au mot pour pilon en ancien français. Mais le mont en forme de pilon renvoie à une vision trop différente de celle que l'on connaît et sa théorie a été rejetée. Hermann Gröhler, quant à lui, propose de voir dans la terminaison pestellum une variante phonétique du mot pastellum, signifiant pastel. Montpellier serait alors référé par ses pastels, les fleurs servant aux teinturiers pour produire ses couleurs. Une dernière tentative d'explication se trouve du côté d'Ernest Nègre, qui identifie aussi le radical pestel, mais en lui préférant le sens en occitan ancien, à savoir le loquet ou le verrou. Mont pestel peut ainsi à la fois se comprendre comme un mont qui peut être enfermé, mais aussi comme la forteresse sur le mont. Cette dernière peut d'ailleurs se rapprocher du nom d'autres villes qui fonctionnent sur la même logique toponymique. Un mont, suivi du mot régional référent au verrou, comme Montfermeil, en Seine-Saint-Denis. Si chacune de ces analyses toponymiques est donc cohérente et justifiée, aucune n'en ressort particulièrement vainqueur, et il n'y a aujourd'hui aucun accord sur la véritable étymologie du nom de la ville. Chacune, pourtant, permet de renseigner à sa manière sur la façon qu'avait la société de l'époque de considérer la ville, tantôt comme une forteresse, tantôt comme un champ de fleurs, tantôt comme un simple mont. Et à une époque où les noms des lieux sont encore en évolution, et les conceptions de ces lieux aussi, rien n'empêche de penser que chacune de ces significations ait pu coexister. Une chose reste cependant certaine, c'est que Montpellier renferme encore bien des secrets. Par rapport au verrou, tout ça.
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5: Salut, moi c'est Salomé, bienvenue sur Pop Fiction, cinéma, musique, réseaux sociaux, célébrités. La pop culture ne parle jamais seulement de divertissement. Elle raconte aussi notre époque, nos obsessions, nos débats et parfois même nos contradictions. Alors dans cette chronique, on va prendre le temps de décrypter un sujet de pop culture pour comprendre ce qu'il révèle de notre société. Parce que contrairement à ce qu'on entend parfois, la pop culture ce n'est pas juste un divertissement superficiel, pur produit du consumérisme ou de la culture de masse. Derrière les blockbusters Marvel, les tendances TikTok ou les mèmes sur internet se cache en réalité le miroir de nos évolutions sociétales les plus profondes. C'est même un terrain politique où se jouent des rapports de pouvoir, des conflits sociaux ou des questions d'identité. En bref, c'est un sujet à ne pas sous-estimer. Et justement aujourd'hui, pour cette première chronique, on va parler d'un phénomène fascinant, la construction d'une icône pop. Pourquoi certaines figures deviennent-elles intemporelles alors que d'autres tombent dans l'oubli ? Parce qu'être célèbre ne suffit pas, mais alors qu'est-ce qui fait qu'une personne devienne reconnaissable instantanément par des milliards d'humains ? J'ai fait une petite recherche et je suis tombée sur un article passionnant. Selon lui, la réponse tiendrait en trois critères précis. Longévité, ubiquité et archétype. Attendez, je sais, c'est des mots bien compliqués, mais vous allez voir, c'est plutôt simple. Une icône pop, ce n'est pas juste quelqu'un de connu, c'est un symbole culturel qui traverse le temps, sature l'espace médiatique et finit par représenter quelque chose de plus grand qu'elle-même. D'abord la longévité. Une vraie icône ne disparaît pas avec sa génération, elle traverse les décennies, parfois même les siècles, et évolue avec son temps et ses codes. Vos grands-parents les connaissaient, vos parents aussi, et probablement vos enfants demain. Beaucoup de stars dominent une époque puis s'effacent. Les Spice Girls, par exemple, ont marqué les années 90, mais elles restent surtout le symbole d'une période précise. Une icône, elle, continue d'exister bien après son apogée. Michael Jackson en est l'exemple parfait. Mort depuis 2009, il reste cependant omniprésent dans la culture populaire. Pourquoi ? Parce qu'il n'a pas seulement créé des chansons, il a créé des symboles, le gant blanc, la veste rouge, la pointe des pieds et le fameux moonwalk. Son image est devenue un langage universel, constamment réutilisé et réinterprété. Deuxième critère, l'ubiquité. Autrement dit, être partout, tout le temps. L'icône pop devient impossible à éviter. Son image finit sur des t-shirts, des pubs, des mèmes, des affiches. En bref, elle devient partie intégrante du décor culturel collectif. Et s'il y a une reine de cette omniprésence, c'est Madonna. Depuis 40 ans, elle se réinvente sans cesse. À chaque décennie, elle redevient incontournable. Madonna maîtrise surtout une chose, la visibilité. Elle provoque, choque, change de style, crée des polémiques. Blonde platine un jour, gothique le lendemain, cowgirl ensuite. Impossible de figer Madonna dans une seule image. Et cette omniprésence finit par transformer l'artiste en symbole culturel permanent. Enfin, le troisième critère est peut-être le plus important, l'archétype. Une icône pop ne représente plus seulement une personne, elle incarne une idée universelle. Einstein n'est pas devenu iconique seulement parce que c'est un grand physicien, il est devenu le symbole du génie. Ses cheveux fous, sa moustache, la photo où il tire la langue, tout ça compose une image immédiatement identifiable, une métaphore. Et c'est exactement pareil pour d'autres figures de la pop culture. Madonna, elle, va symboliser l'indépendance féminine et la liberté de se réinventer. C'est là qu'on comprend quelque chose d'essentiel. Les grandes icônes pop ne sont jamais déconnectées de leur époque, elles en sont avant tout le miroir, naissant souvent là où les sociétés sont en tension, en mutation ou en quête de nouvelles représentations. Elles portent parfois des mouvements sociaux et politiques, transcendent les genres, les identités et les normes, parce qu'elles incarnent précisément les fractures et les évolutions de leur temps. Elvis Presley, par exemple, émerge au moment où l'Amérique découvre la jeunesse comme force culturelle autonome. Elle incarne le choc entre tradition conservatrice et explosion de la culture rock. David Bowie accompagne l'exposition des identités et brouille les frontières de genre et du style. Quant aux Beatles, ils symbolisent une mondialisation culturelle naissante où la musique devient un langage universel. Ces figures deviennent iconiques parce qu'elles arrivent exactement au moment où la société a besoin d'elles. Elles ne créent pas seulement leur époque, elles la traduisent. Mais alors pourquoi aujourd'hui on n'a plus d'icônes de cette ampleur ? C'est la vraie question, et la réponse n'est pas que les artistes seraient moins talentueux aujourd'hui, elle est structurelle, liée à la manière dont la culture fonctionne désormais. D'abord, parce que l'attention est fragmentée. Les icônes du XXe siècle émergent dans un monde dominé par quelques canaux seulement, la radio, la télévision, la presse. Un grand nombre de la population consomme alors les mêmes images au même moment. Aujourd'hui, cet espace commun a explosé. Entre TikTok, YouTube, Netflix ou Spotify, chacun évolue dans une bulle algorithmique différente. Résultat, on ne fabrique plus des mythes universels, mais des micro-célébrités adaptées à des publics fragmentés. Ensuite, parce que la célébrité est devenue instantanée. Les réseaux sociaux peuvent transformer une personne en phénomène mondial en quelques heures, mais une icône, elle, se construit dans la durée, sur des années, voire des décennies. Cette accélération produit du buzz, mais rarement du symbole. Autre facteur, la disparition du mystère. Les icônes du passé étaient rares, presque inaccessibles, alors qu'aujourd'hui, les artistes exposent leur vie en continu, en live, en story, en coulisses. Cette proximité permanente fait disparaître une dimension essentielle de l'icône, l'aura. Enfin, les archétypes eux-mêmes ont changé. Les grandes icônes du XXe siècle incarnent des figures relativement simples et universelles. le génie, la rébellion, la sensualité, la modernité. Aujourd'hui, les identités sont multiples, plus individuelles. On ne cherche plus une figure unique capable de représenter tout le monde, mais des figures capables de refléter des expériences personnelles. La société produit alors une multitude des récits fragmentés. Attention, je ne dis pas qu'on n'aura plus jamais d'icônes pop, pas forcément, mais ne ressembleront plus à celles d'avant. Déjà, c'est un phénomène qui se construit lentement dans le temps long. Il est possible que certaines figures actuelles soient déjà en train de devenir des icônes sans que nous en ayons pleinement le recul pour le constater. Peut-être que les futures icônes seront hybrides, à la fois artistes, créateurs, entrepreneurs et figures d'influence culturelle. Peut-être aussi que l'époque des icônes solitaires touche à sa fin, remplacée par des mythes collectifs. Car aujourd'hui, ça peut être moins des individus qui deviennent iconiques que des univers entiers. Marvel, Star Wars, Harry Potter, ces franchises ne représentent plus seulement des histoires, mais des mondes partagés, capables de fédérer les générations. Et si c'était ça, finalement, les icônes du 21e siècle ? Au fond, si toutes ces icônes ont réussi à marquer durablement leur génération, c'est parce qu'elles reflétaient les aspirations collectives des millions de personnes. C'est peut-être ça, finalement, la définition d'une véritable icône pop, une figure qui dépasse le simple divertissement pour devenir un symbole dans lequel toute une société finit par se reconnaître.
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0: Bienvenue dans Starting Block, le programme commun du réseau Radio Campus France autour de la musique de votre territoire et de ceux qui la font vivre. Aujourd'hui, on est ravis de recevoir deux chanteuses, Perrine et Élise, qui forment le duo Emesi, groupe breton qui chante en breton. Bonsoir à toutes les deux, comment ça va ?
1: Ça va, ouais.
2: Ça va bien.
0: Comment vous vous définiriez, vous, justement, musicalement ? Parce que je crois que vous brassez quand même pas mal d'influences entre des références très américaines, pop, vous me parlez de Dua Lipa, de Beyoncé, et puis en même temps du jazz aussi, derrière, de la culture bretonne. Comment vous vous définissez musicalement ?
1: On a beaucoup évolué. Au début, c'était plus acoustique, des balades. C'était très jazz aussi, parce que, Élise, toi, tu venais vraiment du jazz. Et au fur et à mesure, là, le dernier album, on dit plutôt pop R&B, c'est vraiment plus produit, c'est beaucoup plus radio, c'est les influences, comme tu dis, d'artistes américaines. On peut rajouter Ariana Grande, par exemple, et produit avec un beatmaker aussi, donc des sons vraiment très, très chiadés. Mais on trouve qu'il nous manque, en fait, le terme pour décrire facilement ce qu'on fait. On dit des fois britopop ou des choses comme ça, mais R&Braise, mais... Faut que ce soit élégant. Donc on cherche encore le mot-clé, si tu veux, mais c'est un peu
0: sophistiqué, ça vous va peut-être ?
1: C'est très bien.
2: Okay. Ouais, ça passe.
0: Et donc tu disais, Élise, toi tu étais pianiste jazz à la base. Comment ça s'est fait ce chemin vers quelque chose de plus pop ?
2: Alors j'ai toujours aimé ça, la pop, enfin tout ce qui est, on dit musique actuelle. Mais moi j'ai toujours aimé chanter déjà de base, et j'ai toujours été fan de grandes divas, de la soul, du R&B, ou bien, enfin, voilà, j'écoutais beaucoup Mariah Carey, Whitney Houston, j'avais Janet Jackson, c'était quelque chose que j'écoutais vraiment. Donc, après, j'ai fait du jazz parce que je faisais du piano déjà, et j'aimais tout ce qui était harmonie, je voulais vraiment travailler ça. Et, mais sans, voilà, je voulais pas laisser le chant de côté. Et c'est revenu petit à petit, et j'ai voulu me détacher petit à petit du jazz aussi pour faire un peu la musique qu'il y a vraiment dans mon cœur.
0: Et comment ça s'est fait justement, comment ça s'est mis en place, Emesi, ça a presque 10 ans maintenant ?
2: Pas encore, mais
1: on s'approche un jour. Hein.
2: Doucement, ouais.
1: On a gagné, en fait, le Tao Lance, c'est justement le tremplin des musiques actuelles en breton, qui a lieu à Langonnette pour le festival GBB. Et donc on a gagné en tant que Perrine et Élise, on était encore un duo à ce moment-là. Et en fait, on a vu que ça marchait bien. Déjà, on a remporté ce tremplin. Et ça nous a propulsés parce qu'en fait, grâce à ça, on a pu jouer au Festival Interceltique, à Desta, à Brest, au Printemps des Sonneurs. On a eu comme ça 4-5 belles dates, des belles scènes. Et du coup, on s'est dit go quoi. Et puis ça matchait vraiment bien en... personnalité, en goûts musicaux, en nos ambitions, tout ça. Donc, voilà.
0: Parce que forcément, dans un duo, il faut s'entendre et puis il faut laisser la place à l'autre et en même temps trouver sa place. C'est compliqué ou ça se fait progressivement, c'est un équilibre ?
2: Oui, c'est sûr qu'on a trouvé l'équilibre. Et puis c'est vrai qu'on a des personnalités où je pense pas qu'on fait toutes les deux notre diva. ou en tout cas, c'est équilibré. Peut-être que sur scène, on fait nos divas. Mais, mais dans la vie, il n'y a pas d'ego, je pense, et donc c'est quand même important pour travailler et pour avancer. Et voilà, c'est vrai que c'était assez simple, assez fluide.
0: Parce que c'est humain, en fait. Pardon, je t'ai coupé, excuse-moi. Non. C'est accorder deux sensibilités, deux êtres, c'est ça, en fait.
1: Oui, c'est ça. Je pense qu'on se laisse la place. S'il y a une décision, on n'est pas d'accord, on en parle. Et puis... ouais, ne pas trop se prendre la tête, mais c'est vrai que, en fait, il y a déjà le fait qu'on est des femmes, on trouve que la communication, on a déjà plus l'habitude et on se rend compte dans un monde quand même assez masculin que c'est une force. On a culturellement, voilà, on a toujours baigné dans le breton, par exemple, donc forcément on a des références communes, on a nos goûts musicaux, en fait, il y a beaucoup de choses qui sont déjà facilitantes, quoi, je pense.
2: Oui, c'est ça.
1: Diwan aussi.
2: Ouais, c'est vrai. Et on n'a pas trop peur, je pense, de se remettre en question aussi, donc on peut se dire aussi les choses et essayer de retravailler les choses qui sont pas encore bien ou bien acquises, et je pense que c'est comme ça aussi qu'on avance et qu'on avance bien.
0: Donc tu l'as dit, vous êtes deux chanteuses, deux voix, et puis vous êtes deux femmes, donc tu as anticipé un peu sur ma question, parce que je voulais te la poser, cette fameuse question, celle de la place de la femme aussi dans l'industrie musicale. Est-ce que tu dirais que tu l'as dit à l'instant, tu dirais que c'est plutôt une force en fait pour toi qu'une... c'est pas forcément plus compliqué d'avancer.
1: Oui, aujourd'hui en tout cas, ça a peut-être pas toujours été comme ça, mais aujourd'hui, nous, on trouve quand même notre place, je pense. On est quand même écoutés et on a eu toutes les deux des groupes où on était les seules filles. Et toujours maintenant, dans d'autres projets, c'est quand même assez récurrent, en particulier dans le milieu instrumental. On se rend compte que travailler avec des femmes, par exemple notre photographe pour l'album c'était une femme, là on travaille avec une styliste, on a aussi une manageuse de réseaux sociaux, bref, et c'est tout ce réseau là, community manageuse, voilà, et tout ça c'est beaucoup, enfin c'est très facile, ça veut pas dire qu'on travaille pas avec des gars et que c'est super aussi, hein. C'est juste pour dire que ce truc de communication qui est hyper important dans n'importe quel projet, ben c'est clair que c'est une force.
0: Et puis d'un point de vue plus musical aussi maintenant, comment vous vous accordez, parce que là on a parlé du point de vue humain, mais vous êtes deux voix, vous êtes deux chanteuses, c'est l'occasion de faire ce qu'on appelle des harmonies vocales, c'est ça votre intention?
2: On aime beaucoup ça et on a fait du chant choral toutes les deux depuis toute jeune, et ça forcément ça aide et c'est aussi une de nos influences. Moi j'ai grandi, donc mon père était chef de chœur de l'ensemble choral du bout du monde et donc j'ai vraiment grandi dans une chorale, joué avec les harmonies et tout ça. Et puis Perrine, c'est la même chose, elle a monté son propre chœur, enfin avec d'autres jeunes aussi à Diwan. Et donc on n'était pas dans les mêmes chœurs, mais on a finalement les mêmes bases. Et ça nous paraît naturel donc de chanter ensemble, et c'est vraiment agréable de chanter en harmonie.
1: Et dans toutes nos chansons, il y a des harmonies vocales, elles sont plus ou moins présentes, mais c'est limite difficile de faire sans, parce que c'est très fluide aussi ça entre nous deux, quoi.
0: On a commencé en tout cas à parler un peu de l'histoire de votre groupe, comment vous êtes rencontrés, comment ça s'est mis en place. Et puis en 2022, premier EP, Tentadur, donc Tentation en breton. C'est quoi, c'est une étape importante pour vous en 2022, ce premier EP?
1: Oui, ça fait suite à une sorte de No Man's Land qui était les années Covid 2020-2021, où en fait on pouvait pas trop jouer. C'est pas si vrai, on a un peu joué parce qu'il y a des choses qui s'improvisaient quand même, mais il se passait pas grand chose. Donc on s'est dit, on se lance, on fait notre album pendant ce temps-là. On a passé pas mal de temps, mais
2: parce qu'on nous réclamait souvent cet album.
1: Oui aussi, ouais.
2: Quand on démarrait, donc ça se passait bien, on avait des bons retours et on avait commencé à avoir un petit peu de public qui nous disait alors à quand l'album. Et c'était pas du tout une priorité pour nous. Et en fait là, on avait vraiment le temps de faire ça, et on s'est dit vas-y, on se lance dans cette aventure, et on a découvert quelle aventure c'était aussi de faire un album, et c'était très intéressant.
1: Oui, parce que c'était une autoprod, on a tout fait nous-mêmes, de la jaquette au mix, enfin nous-mêmes on s'est entouré, hein, je dis pas le contraire, mais de gérer, de se dire il y a toutes ces étapes, comment on vend, comment on trouve l'argent, donc le crowdfunding, tout ça. Mais c'était un super apprentissage. Et puis, de toute façon, pour tourner, il faut un EP. Enfin, il faut avoir quelque chose à présenter. Donc,
0: Et donc, vous avez pu sortir votre premier album l'année dernière, 30 degrés.
1: Yes, très grande DRS.
0: Oui, pardon. Je devrais le dire en breton. Avec votre label, donc c'est Aztec, c'est ça? Est-ce que vous pouvez nous parler un peu de ce label? De comment il vous a aidé peut-être aussi pour mettre à bien?
1: Ouais. Un label, déjà, c'est un... Moi, je ne savais pas il n'y a pas si longtemps que ça. Bon, donc, je vais le dire, c'est vraiment... La maison de disques qui va financer l'album, se charger de le distribuer, en faire la promotion. Et en fait, on a eu des discussions avec deux labels et finalement, c'est celui-ci qui nous voulait le plus, je pense. Et c'est un label parisien et ils nous ont vraiment financé un super album. Et la collaboration, ça continue maintenant, donc pour des clips. Là, on va filmer une live session bientôt, donc ça va être encore grâce à eux, donc c'est cool.
0: On a commencé aussi à parler de vos influences très nombreuses. Est-ce que vous auriez, excepté la culture américaine dont on a parlé, Ariana Grande, Dua Lipa, Beyoncé, toi par exemple, Elise, qui est pianiste jazz, est-ce que tu as des références qui t'ont guidée?
2: J'écoute moins quand même maintenant de jazz, mais pendant une période, c'est vrai que j'écoutais beaucoup. Mais j'étais toujours axée sur les chanteuses et la Fitzgerald, par exemple, j'étais très fan. Après, il y avait des pianistes aussi que j'aimais beaucoup. Kenny Barron, je suis toujours très fan. Ou des pianistes cubains comme Chucho Valdés. ou le père Bebo Baldé, c'est un jeu aussi qui me parle beaucoup, tout ce qui est musique cubaine, jazz cubain. Voilà, qu'est-ce que j'écoutais d'autre? Les grands comme Oscar Peterson ou Keith Jarrett, mais encore, j'aimais moins, voilà. Après, j'ai pas une énorme culture, mais je piochais un peu à droite à gauche des choses comme ça qui me plaisaient. Et ça pouvait juste être un titre de, voilà, Bill Evans, par exemple. Voilà.
0: Et puis, il y a la culture bretonne aussi. Est-ce que vous avez peut-être des artistes bretons en langue bretonne actuelle ou moins actuelle que vous écoutez et qui vous ont influencé aussi?
2: Oui, c'est sûr que on écoute peut-être un peu moins, mais... moi, je pense actuellement, il y a Plouze Afouen, ça me parle beaucoup du rap en breton, ou Chris Men aussi. Moi, j'aime beaucoup Nolwenn Korbel, voilà, certains albums plus que d'autres, mais voilà, je sais que Perrine, toi, t'es fan de Denesa Bernotte.
1: Ah oui, c'est vrai. Ouais, en fait, il y a eu des musiques actuelles. En breton, ça fait, je dirais, depuis les années 60-70 que ça existe, des gens qui utilisent le breton dans des styles qui ne sont pas musique traditionnelle, musique à danser, guers, etc. Et ouais, dans les années donc 70, je dirais, il y avait le groupe Storlock
2: voilà.
1: Et c'est vraiment des super chansons, c'est très blues. Et Denesa Bernotte, c'était le chanteur, un des chanteurs. Et il a aussi fait un album, je ne sais pas quel style, mais vraiment en jouant avec le breton, mais dans des musiques qui n'ont rien à voir. Enfin, si tu ne sais pas que c'est breton, tu ne peux pas le deviner. Donc, j'ai beaucoup aimé. Après, ouais, comme tu disais, Nolwenn Korbel, les gens qui utilisent le breton d'une autre manière un peu surprenante dans d'autres styles, on aime beaucoup. Et il y a plein de choses qui se font actuellement en dehors du trad, même si j'aime bien le trad aussi.
0: Oui, c'était la question aussi que je voulais poser, la question complémentaire. En fait, est-ce que, parce qu'on peut chercher à le moderniser ou à le rendre actuel, le breton, mais le breton plus folklorique peut-être, les fesnoz, le biniou, pour prendre vraiment le cliché, ça c'est un truc qui vous parle aussi, qui est un peu, qui est en vous quelque part
2: Alors moi, je sais que j'aime beaucoup danser en fesnoz, par exemple. J'aime beaucoup cette musique-là, dans un contexte vraiment de fesnoz et pour danser. Et puis c'est vrai que ça me parle tout de suite quand j'entends ou un bagade, ça me touche parce que j'ai entendu ça en fait toute mon enfance et ça, je pense que ça nous suit. Et voilà, après, je ne me vois pas faire cette musique forcément, mais c'est quelque chose vraiment que je sens que ça fait partie de moi aussi.
1: Et moi, c'était plus... par exemple, j'ai beaucoup entendu des cantiques parce que mes parents étaient assez religieux et j'ai fait pas mal de caté en breton, ce genre de trucs. Et du coup, moi, ça, par exemple, ça me touche beaucoup. Pareil, c'est pas forcément quelque chose que j'ai envie de chanter aujourd'hui, mais il y a des restes quand même de cette culture bretonne qu'on a entendue. Et pareil, Biniou Bombarde... Je vais pas écouter ça spontanément, mais quand j'entends à l'occasion d'une fête et tout, je trouve ça, enfin, ça me touche. C'est comme Élise, je pense qu'on est quand même baigné dedans. Et pareil, j'aime bien danser en fesnoz. J'ai moins l'habitude, mais finalement, j'y vais moins parce que je sais pas, c'est des réflexes culturels. Mais ouais, je trouve ça chouette.
0: Beaucoup, beaucoup d'influence donc, et la meilleure idée de s'en faire une idée de ce que ça donne, c'est de l'écouter. Et donc tout de suite, on écoute Kendall Roas, issu donc de votre dernier album. Bonne écoute sur Radio U.

0: On est de retour sur Radio U, c'est vous qui le dites. On est avec le groupe Emezi, Perrine et Elise qui sont avec nous. Et on vient d'entendre un de leurs titres, justement, Kendall Roas, issu de leur dernier album. Moi, j'avais envie de vous poser cette question sur le breton, la langue bretonne, parce qu'on a parlé de la culture bretonne, mais si on prend simplement la langue bretonne d'un point de vue musical, des sonorités, est-ce que vous trouvez que est-ce que vous trouvez qu'il y a un usage particulier à faire justement de cette matière-là?
1: Bah oui, complètement. On se trouve qu'il y a un accent tonique dans cette langue qui correspond bien au style qu'on fait au R&B parce qu'on joue en fait avec l'accent et on trouve que ça colle bien. Bah après, je ne sais pas si les auditeurs vont trouver aussi que ça colle bien, mais nous, en tout cas, on trouvait qu'il y avait un jeu à faire.
2: Ouais, parce qu'en français, on a plus de mal à la faire sonner parce qu'il n'y a pas cet accent tonique qui est marqué. En anglais, c'est très clair et du coup, on trouve qu'on arrive à faire matcher plus facilement avec le breton. Après, c'est pas un breton hyper marqué non plus, mais enfin hyper, on le marque pas tant que ça. Mais en tout cas, nous, ça nous aide dans la composition et quand on fait un peu du yaourt, ça vient plus facilement.
0: Oui, parce qu'on voit même là dans le refrain avec le chuchu-muchu, enfin tout de suite c'est très musical, ou même le c apostrophage, le c scrabache, le re en fait qui est tout de suite. Enfin, qui donne une matière particulière qu'on n'a pas en français,
2: ouais.
0: Par exemple.
2: Oui, c'est vrai.
0: Et justement, moi, je voulais vous poser aussi cette question. Qu'est-ce que vous avez envie de transmettre comme énergie? Est-ce que c'est du groove, de l'envie de danser, c'est ça?
2: Ouais, grave. En fait, plus en plus, on tend vraiment vers là. C'est qu'on a envie de faire des scènes plus grandes. On a envie de passer plus tard, que les gens s'ambiancent vraiment, que ça danse. C'est un challenge, vraiment, c'est une recette qui n'est pas encore totalement aboutie, mais l'album, c'est le début de ça, ouais, c'est de faire que ça monte, surtout sur scène, mais aussi...
1: Ouais, voilà, sans que ce soit vraiment club non plus,
2: oui.
1: On ne veut pas passer en boîte de nuit, mais on veut que les gens se déhanchent, et un peu plus que se déhancher, vraiment. Et oui, on aimerait bien être programmé plus tard, par exemple, dans nos concerts.
0: Et sur l'écriture, justement, parce qu'on parlait de comment on laisse la place à l'autre dans un duo, etc. Comment ça se passe l'écriture? Vous écrivez toutes les deux ou c'est quelqu'un qui écrit en particulier?
2: C'est 50-50.
0: C'est 50-50.
2: On propose, en fait, on écrit chacune sur notre ordi ou avec, par exemple, le clavier pour Elise. Moi, c'est beaucoup en électronique. Et ensuite, quand on trouve qu'on a quelque chose qui est écoutable, on envoie à l'autre. Donc c'est quand même, on écrit vraiment séparément, c'est pas trop commun. Mais ensuite, la track, il reste encore plein de choses à faire une fois qu'on a une maquette aboutie. Donc Elise va rajouter par exemple des basses ou des claviers ou des voix et vice versa. Enfin, moi je rajoute des fois
1: des
2: trucs aussi.
1: Oui, il y a quand même du réarrangement
2: ouais.
1: Commun, quoi.
2: Il y a toujours des choses qu'on peut rajouter, de l'arrangement, mais c'est vrai qu'on est quand même... Et chacune de son côté à la compo, quoi.
1: Oui, il y a une petite peur quand on envoie le morceau à l'autre pour se dire, bon, allez, là, c'est à peu près bien. On est à peu près sûr de nous quand même.
2: Ouais,
1: quand
2: mais
1: on
2: ça
1: envoie
2: nous
1: le
2: pousse,
1: morceau.
2: Je pense, à faire des choses assez abouties et d'avoir une vraie ambition, quoi. De se dire, faut que ce soit à la hauteur du groupe.
0: En tout cas, je le redis encore une fois, mais parce que c'est vraiment votre caractéristique, vous avez vraiment des influences très variées. Mais je me demandais si malgré tout, le fait de chanter en breton, etc., est-ce que c'est quand même lié quelque part à un attachement que vous avez à la Bretagne ou pas du tout? C'est simplement le fait que vous avez appris le breton, que vous le connaissez et que donc vous le parlez? Ou bien c'est un truc que vous avez envie quand même de défendre un petit peu?
2: C'est une très bonne question.
1: C'est une bonne question, oui. Est-ce que c'est un choix vraiment militant? Pour ma part, j'ai pas l'impression que ce soit... J'ai pas eu envie d'écrire pour défendre le breton, de chanter en breton. D'ailleurs, au départ, moi, je voulais pas vraiment chanter en breton. Enfin, j'avais pas le feeling pour ça. C'est arrivé très tard. Et justement, grâce à Perrine, quand j'ai entendu comment elle écrivait, justement, et dans le style où elle écrivait, où je me suis rendu compte que, mais oui, mais ça marche, en fait, ça, et que ça sonne. Et c'est à ce moment-là que je me suis mise aussi à écrire et que ça m'a paru évident. Et que je me suis amusée, mais moi, mon but premier, c'est de m'amuser aussi. Et tant mieux si c'est avec le breton, parce que quand même, j'aime cette langue, et puis je l'ai apprise toute petite, et puis c'est aussi la langue de mes grands-parents, et donc il y a quand même un aspect héritage, enfin, j'ai envie de garder ça. Donc en effet...
2: je conscientise pas, ah, il faut se battre et tout ça. Mais pour moi, j'ai toujours chanté en breton, en fait, à l'école, comme je disais, en chorale. Ma mère, elle nous faisait faire le canard bob, c'est un concours de chant en breton. Et du coup, pour moi, il n'y a pas eu de rupture où j'ai écrit dans une autre langue. Et du coup, c'était pas un choix conscient. Mais pareil, quand on voit le nombre de locuteurs qui chutent, le fait que beaucoup de gens se désintéressent de la langue, de la culture, bah, en fait, on est contente finalement d'écrire en breton et que ce soit pas forcément un effort et que nous, on veut que ce soit fun et qu'on prenne du plaisir. Et c'est hyper important pour nous qu'il y ait quelque chose de léger. C'est ça la pop culture, en fait, c'est qu'on se prend pas la tête. Mais en fait, derrière, il peut y avoir de la profondeur dans les textes et dans le fait qu'on parle breton et que c'est pas une langue si légère au vu de l'histoire. Mais nous, on porte pas un truc dur.
0: Mais c'est ça qui est super fort avec vous, justement, c'est que vous arrivez à rendre le breton hyper dynamique, hyper moderne, hyper contemporain, parce que vous l'employez avec un style qui est contemporain, un style actuel, et sans forcément que ce soit l'intention, en fait, derrière de redynamiser le breton. Mais de fait, ça prouve que le breton est une langue vivante, au sens où il y a des artistes qui l'utilisent.
1: Ouais. Bah, tant mieux, hein. En fait, c'est ça. Parce qu'une langue, elle est faite pour vivre et pour
2: évoluer. Et beaucoup de gens, à la fin des concerts, nous disent soit j'ai été réconciliée avec le breton grâce à vous, soit j'ai envie de m'y mettre. Ça fait vraiment plaisir parce qu'il y en a qui... Mais il y a aussi beaucoup de gens qui viennent avec un a priori négatif. Après, peut-être il y a des gens qui restent avec cet a priori négatif, mais en tout cas, on a vu des fois des personnes... venir à des concerts sans qu'ils sachent vraiment pourquoi ils étaient là et ils entendent que c'est en breton, bah, ils disent « Ah non, ça ne m'intéresse pas ». Donc il y a quand même encore un travail à faire de se dire le breton ne se cantonne pas à un style musical, il peut être vraiment utilisé dans n'importe quel style, comme peut-être toutes les langues.
0: Et ben, merci beaucoup en tout cas d'avoir été avec nous. Qu'est-ce qu'on peut vous souhaiter pour la suite?
1: Du succès,
0: c'est ça. C'est ça, beaucoup de succès.
2: Les vieilles charrues. En fait, on a pas mal de petits objectifs comme ça, des belles scènes, continuer à faire, par exemple, des clips, des tracks qui marchent à la radio.
1: Ouais, et puis un tube.
2: Un tube.
1: Un vrai tube. Un tube
0: mais c'est pas déjà un tube, Kendall Rojas, ça m'étonne.
1: Ouais, mais un vrai tube avec des millions de vues.
0: Ouais, c'est ça.
2: Bon, si, tout l'album est un tube, mais...
0: En tout cas, on rappelle que vous serez donc en concert à l'Améthyste à Crozon samedi 7 février, c'est samedi prochain. Mm-hmm. Et avant de se quitter, on écoute un autre titre, on en parlait justement juste à l'instant, Vaizouk Zoyen. Merci beaucoup d'avoir été avec nous. Bonne écoute sur Radio U.
2: Kenavo,
1: merci.

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chien, ça se trouve une seule fois par vie tout au plus. Quand on trouve quelqu'un qui vaut la peine, on lui met le grappin dessus et on le traite comme lui et lui seul.

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0: merci d'être avec nous sur Radio Campus à Montpellier. Nous sommes donc au Domaine d'eau avec Habib Deshraoui, directeur du festival Arabesque. Bonjour Habib.
1: Bonjour, bonjour à toutes et tous.
0: Donc on est au Domaine d'eau, vous êtes tous en train de vous activer puisqu'il y a eu des petits soucis météorologiques. Est-ce que tu peux nous raconter brièvement comment vous faites face à cette situation ?
1: On s'adapte, non, compliqué parce que la Pinède a été dévastée, t'as dû le voir. Et là, bon, la bonne nouvelle, c'est qu'elle pourrait être ouverte au public quand même. Ça, on le sait depuis ce matin. Parce qu'ils ont dégagé, il y a quand même un arbre sur trois, quand même, qui a été arraché. Et donc, il a fallu, nous, qu'on s'adapte parce qu'on a commencé le montage la semaine dernière et on a repensé la Médina pour pouvoir accueillir le public dans les meilleures conditions et de sécurité et dans l'offre qu'on a en droit de leur offrir. Il y a un ou deux stands en moins, mais quand même, ça va être pas mal.
0: Alors, jeudi soir, c'était l'inauguration de la 21e édition d'Arabesque à l'Opéra Comédie, avec la chanteuse marocaine Oum et Bachar Marhalife, chanteur libanais qui reprenait le répertoire de Christophe. Comment s'est passée cette première soirée ?
1: Ouais, c'était extraordinaire. Je sais pas, c'était extraordinaire. C'était... Non, c'était deux très, très, très belles soirées. Donc... Arabesque au firmament, c'était magnifique, non ? En plus, c'est deux offres artistiques complètement différentes. Et pour la petite anecdote, la première fois que je les ai programmées les deux, c'était la même année et c'était dans le cadre de la nouvelle scène du monde arabe, c'était il y a 12 ans. Et d'ailleurs, ils l'ont rappelé, mais c'est rigolo parce que du coup, Bachar a joué hier, Bachar a joué mercredi, Oum a joué mardi à la soirée d'ouverture. Et ils étaient tellement contents de se retrouver parce qu'ils se sont croisés, ils étaient dans le même hôtel et tout. Et ils se rappelaient ces moments précieux, justement, d'Arabesque.
0: Arabesque qui fête sa 21e édition, donc cette année, qu'est-ce qui a changé depuis les débuts du festival et qu'est-ce qui reste finalement toujours pareil ?
1: Qu'est-ce qui a changé ? Oh là là, beaucoup de choses ont changé parce que d'abord, on s'adapte chaque année à l'offre. L'offre artistique est beaucoup plus importante qu'au début, naturellement. Je rappelle que la première année, c'était un jour, la deuxième année, c'était deux jours, la troisième année, c'était trois jours, et après, c'est devenu une semaine, et maintenant, c'est presque un jour. Donc, une offre artistique est beaucoup plus importante, beaucoup plus riche. Des scènes ici, beaucoup au domaine d'eau, donc ça reste quand même le cœur battant du festival Arabesque, le domaine d'eau, mais à l'opéra, ça c'est des choses nouvelles qui en 10 ans, l'altropisme, toutes les déambulations dans la ville, il n'y a pas moins de 60 déambulations dans toute la métropole et la vallée de l'Hérault. Donc oui, il y a beaucoup de choses, donc je pense que c'est l'offre artistique et bien sûr le public, parce que le public est très nombreux, donc beaucoup de changements ensemble. Mais le même esprit, la même chaleur, le même accueil quand même. Hein. Que le public soit 1000 ou 60 000, pour nous...
0: C'est pareil.
1: L'accueil doit être le même, pardon.
0: Et Arabesque se présente comme un festival à la croisée de la tradition et de la création contemporaine. Comment vous trouvez cet équilibre dans la programmation du festival ?
1: C'est pas évident, franchement, parce que moi, je dirige pas un festival pour me faire plaisir. En même temps, on est au service du public. Et ça, il faut le rappeler, si un festival marche, si un festival se développe, c'est parce que le public est en demande et que le public est chaque année plus nombreux. Donc, il faut s'adapter au public. Et là, il faut un vrai équilibre. Un équilibre avec la nouvelle scène, on en a parlé, la nouvelle scène du monde arabe, la scène émergente, la scène électro, la scène traditionnelle. Ce dimanche, on a Zina Daoudia, qui est un grand monument de la chanson populaire marocaine. Et ben, ça va être un public, et c'est le même public qu'on avait pour Najat Atabou l'année dernière, qui est en attente et elle n'est jamais venue à Montpellier. Elle a fait très peu de concerts en France, donc... Il faut s'adapter. Je pense que la particularité qui fait la richesse de ce festival, c'est qu'il peut répondre à différentes attentes du public. Et ça, c'est un peu notre force aussi.
0: Cette année, donc, une programmation très éclectique, hein, comme tous les ans, d'Anouar Brahem à Emel, de Zina Daoudia à Yasmine Hamdan, mais aussi de l'humour, des propositions plus hybrides. Qu'est-ce qui a fait pour toi le fil rouge de cette programmation 2026 ?
1: Alors, ce qu'elle a de particulier, alors elle n'a pas été construite avec une feuille de route, hein. Ça s'est fait, ça s'est dessiné au fil des mois et voire des jours sur programmation, c'est que là, la particularité de cette année, c'est que d'abord, on a un très gros focus sur la scène méditerranéenne, naturellement, puisqu'on accueille un premier forum musique arabe. C'est un forum dans le cadre de la saison méditerranée. Et ce que je peux constater quand même, c'est que là, on a beaucoup d'artistes femmes engagées, très très fortes, des guerrières, mais des guerrières de la paix. Hein. Voilà. On ne veut pas entrer en guerre, non, au contraire. Mais entre Amel, entre Camélia Jordana, entre Yasmine Hamdan, entre Oum, entre Myriam Abouloufa, Souad Massi, je crois que il y a quelque chose qui se dessine, qui s'est naturellement dessiné. Je ne crois même pas, j'en suis sûr, ça s'est fait au fur et à mesure. Et là, je crois que c'est un peu le point commun entre tous ces artistes-là, c'est que c'est d'abord des artistes féminines extrêmement engagées qui n'ont pas froid aux yeux et ça nous fait beaucoup de bien.
0: Donc cette édition, elle s'inscrit dans la saison méditerranée de Montpellier, avec notamment, tu l'as dit, l'Arabesque Music Forum, des professionnels venus de tout le bassin méditerranéen.
1: Du
0: monde entier.
1: Ah oui, du monde, parce qu'on a des artistes, on a des professionnels qui viennent des États-Unis, du Canada, de la Finlande, de la Suède, de la Norvège, de l'Afrique subsaharienne, et de tout le pourtour méditerranéen, oui, et aussi même des gens du territoire national. Donc ils sont pas moins d'une centaine de professionnels qui vont venir sur ce week-end-là.
0: Et comment vous vous inscrivez dans cette programmation de la saison méditerranée? Si je ne me trompe pas, c'est 25 événements sur le territoire.
1: Ouais.
0: Ça a commencé le 8 septembre et c'est jusqu'au 24 octobre.
1: Oui, c'est nous qui ouvrons. Ça s'écrit dans la saison méditerranée. C'est l'année de la Méditerranée donc au niveau national. Et nous, on est un peu le point fort quand même parce qu'on ouvre avec plusieurs rendez-vous. Et là, on a un forum des musiques arabes. On va faire un très très gros focus sur la nouvelle scène du monde arabe, la scène émergente, sur les 10 artistes qu'on programme, 8 n'ont jamais joué en France quand même, voilà. Ça vient du Liban, ça vient de Palestine, ça vient de Jordanie, d'Égypte, d'Arabie Saoudite, de Tunisie, du Maroc, d'Algérie. Et là, il y a leur showcase, rencontre avec les pros, on va travailler un petit peu, remise de prix. On va faire une remise officielle de prix qui va engager les remettants et les participants à accueillir ces artistes dans leurs festivals respectifs. Et on sait d'ores et déjà que beaucoup se sont positionnés pour notre plus grand bonheur. Et c'est un peu ce travail-là sur l'émergence et permettre de faire un accompagnement artistique assez poussé avec des résidences, avec des enregistrements, avec des captations. Et ça, c'est bien parce que quand même... ces artistes ont besoin de ça. Ces artistes sont connectés entre eux dans tous les pays arabes, mais ils ne peuvent pas se rencontrer. Donc, les artistes libanais, les artistes palestiniens ne peuvent pas aller au Liban. Ils peuvent pas. Donc, vous voyez, tout ça est très compliqué. Et en soi, du coup, ils vont se retrouver pour la première fois physiquement sur le festival Arabesque. Donc, et là, je trouve qu'Arabesque remplit un rôle justement d'incubateur. De la scène arabe et en plus un petit peu de liberté, ça fait du bien quand même.
0: Et pour les auditrices et auditeurs de Radio Campus, qu'est-ce que tu nous conseilles là pour ces prochains jours?
1: Wow, moi, je suis pas très objectif, mais moi j'ai quand même 3-4 coups de cœur, 3-4 très très gros coups de cœur. Le premier c'était Bachar qu'on a vu à l'opéra hier. Parce que j'ai suivi tout le processus de création et tout ça, donc du projet. Et d'ailleurs, il a ouvert sa tournée. Sa première date avec ce projet, c'était sur Arabesque. Il a offert à Arabesque, quand même. Myriam Abouloufa, là, j'ai une tendresse particulière pour cette artiste parce qu'elle avait sorti un album extraordinaire pendant le Covid et ça a été compliqué pour elle de le défendre parce qu'on ne pouvait pas jouer. Donc là, j'ai une tendresse particulière. L'Antidote. Avec Rami Khalifi, donc le frère de Bachar, avec Eda, avec Chemi Rami aussi. Ça, c'est une création qui m'a juste mis une grosse claque dans la gueule quand je l'ai vu à la Bellevilloise, à l'Ermitage, au studio de l'Ermitage, pardon, il y a quelques mois. C'était en hiver dernier. Et là, j'ai pris cher parce que là, c'était d'un niveau de virtuosité sans égale. Et là, j'ai dit non, Arabesque. Et on a galéré, parce que là, ils arrivent d'Italie, ils vont voyager de nuit et tout pour qu'ils soient là. Et peut-être pour finir, j'essaye d'être... J'en ai parlé de trois. Alors, peut-être quand même le projet Saravane avec Omar Sosa, qui est un ami, et là, qui s'est prêté au jeu de cette création qui a été présentée à l'Opéra de Lyon et dans d'autres lieux très prestigieux que j'ai découvert il y a un an et demi. Et j'étais très curieux. Et là, je pense que ça aussi, il ne faut vraiment pas le rater. Parce que ça, c'est inattendu, quoi. C'est la musique algérienne qui rencontre la musique cubaine. C'est... Et avec beaucoup de similitudes, hein, parce que y a les racines africaines sont très présentes, voire dominantes.
0: Merci beaucoup, Habib. Je rappelle que tu es directeur du Festival Arabesque. On vous souhaite une très belle édition. Hein. Et je vous invite à aller découvrir la programmation en détail sur le site internet du Festival Arabesque. J'aime bien demander à nos invités de choisir un artiste pour qu'on se quitte en musique. Tu choisirais qui ?
1: Ouais, je vais choisir Bachar. Bachar Makhalife, ouais. Peut-être Les yeux bleus, voilà, le morceau de Christophe qui m'a donné beaucoup de frissons hier, vraiment.
0: Allez, on se quitte avec ça. Merci beaucoup, Habib. Merci.

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1: J'ai déjà vu ça.
2: Mais moi aussi, Léo. Moi aussi, si, si, si.
3: Et bonjour à toutes et à tous. Alors, comment ça va bien en ce doux et paisible mois de mai? Bon, alors, c'est pas très accurate avec ce qui se passe dehors, hein, mais bon, on fait comme si. Est-ce que la Terre tourne assez vite à votre goût? La couleur du ciel vous sied-elle, mes chers? Non, je demande ça parce que pendant que nous profitons de l'odeur du vent, certains font des profits avec le goût du sang.
4: Total énergie dopée par la guerre au Moyen-Orient, ça donne de très bons résultats. Les bénéfices du géant pétro-gazier français grimpent à 4,96 milliards d'euros, soit une hausse de 51%.
3: Boum! Alors, ça a été vous, vos pourcentages, c'est quoi vos bénéfices à vous? Comment vous profitez de la guerre? Dites-moi un peu. Non, parce que je sais pas si vous avez écouté vos cours ou quoi, mais en tout cas, eux, ce qui est sûr, c'est qu'ils ont pas loupé une miette du cours de déontologie. Il y en a pas.
5: Total, qui a refusé d'augmenter ses salariés en début d'année, a d'ores et déjà annoncé que ses bénéfices exceptionnels serviraient à augmenter les dividendes des actionnaires.
3: Ben oui, ils font quoi les employés? Rien. Alors que l'actionnaire... il actionne. Voilà, fin de thèse pour moi, ce sera tout. Non, mais du coup, le gouvernement, il se dit qu'il peut peut-être, optionnellement, hypothétiquement, gratter la fin de clope du patron, non?
6: Il faut bien que Total Energy se positionne d'une manière ou d'une autre sur une manière de redistribuer et potentiellement de la manière la plus efficace qui soit, de la manière la plus rapide.
7: Réponse de Total Energy, une heure plus tard.
8: Nous avons mis sans attendre qu'on nous le demande une politique de plafonnement des carburants dont les Français bénéficient et nous comptons poursuivre ce plafonnement. C'est comme cela que nous redistribuons nos profits.
3: Voilà, on nous chie dessus, hein. Après, est-ce qu'on s'attendait à autre chose? Bon, non, pas vraiment. Même si, en Espagne, par exemple, ils ont baissé les taxes sur l'essence justement pour alléger cette crise. Mais bon, l'Espagne, c'est loin, il faut au moins 4 semaines à cheval pour arriver jusqu'à Paris. Je comprends que ça prenne du temps, hein, d'avoir des bonnes idées. Ou alors, ils s'en branlent aussi, au choix. Tiens, d'ailleurs, qu'est-ce qu'on pense un candidat anti-système et nationaliste tel que le B?
9: Total a fait une plus-value sur un trading en anticipant il y a quelque temps l'augmentation des prix du pétrole et donc ils en ont tiré une plus-value qui est évidemment extrêmement importante. Ils ont
10: c'est une bonne chose, c'est une mauvaise chose.
9: C'est la liberté de l'entreprise, c'est la liberté du commerce.
3: Voilà, lui aussi, il s'en branle. D'ailleurs, Bardella qui a eu le droit à une interview édition spéciale sur BFM TV, donc fuyez, hein, juste fuyez.
10: Marine Tondelier qui a dit qu'elle était candidate.
9: La folie idéologique des Verts. Enfin, je veux dire, les Verts, c'est la décroissance, c'est l'immigrationnisme, c'est le wokisme, c'est tout ce qu'on combat ici au Parlement européen.
3: Alors... Voilà. Donc, je pense que quand ton plus grand ennemi, c'est Europe Écologie Les Verts, hein, faut se remettre en question, sincèrement. Donc, j'ai décidé de vous épargner ce genre de moment pour vous mettre ce genre de moment.
11: Je vous présente la une de Frontières pour les mois d'avril, mai et juin de ce trimestriel concerné à Bali-Bagayoko, la victoire des dealers, le maire de Saint-Denis, les réseaux narcos derrière l'élection de Bali-Bagayoko à Saint-Denis, c'est les informations de Frontières.
3: C'est une absolue obsession, hein. Ce dont on peut être sûr, c'est qu'ils n'aiment ni les verts ni les noirs chez eux. En tout cas, force à monsieur le maire de Saint-Denis, hein, si tu nous regardes un jour, force à toi. Bref, la semaine dernière, on a eu la continuité de l'entre-déchirement des anciens du service public, avec notamment ce bon vieux Patrick.
12: Patrick Sébastien, que vous avez été auditionné, est en conflit ouvert avec Delphine Ernotte. J'imagine que ça vous a pas échappé. Il a publié vendredi une chanson grossière et vulgaire contre la présidente de France Télévisions, qui a annoncé qu'elle porterait plainte pour outrage sexiste et sexuel.
3: Est-ce que vous êtes prêts pour un peu de poésie? J'ouvre les guillemets. Delphine, si t'avais connu ma pine, on aurait été si heureux. Delphine, si t'avais connu ma pine, on aurait été amoureux. Delphine, si t'avais connu ma pine, tu aurais eu des larmes aux yeux. Delphine, si t'avais connu ma pine, ça aurait été merveilleux. Delphine, si t'avais connu ma pine, il serait resté sur France 2. Alors, là comme ça, autour de la table, je sais pas ce que vous en pensez, mais... Les lyrics de Pat, on en pense pas comme ça. C'est un poète, c'est quand même assez haut level, hein. C'est haut standing.
1: Un très bon langage des mots.
3: Bon, eh bien, quelles sont ses raisons, en fait, j'ai envie de dire. Son casus belli, c'est quoi ?
13: C'est un juste retour des choses. Vous savez, quand elle a dit qu'il y avait trop d'hommes blancs de plus de 50 ans à la télévision, c'est de l'attaque, c'est de la ségrégation. C'est pas moi qui ai commencé, comme je dis dans la chanson. Après, c'est de la farce, c'est de la blague. La seule chose qui me fait peur, ça serait qu'elle tape à ma porte en me disant « finalement, je voudrais la connaître, et là, je suis pas prêt, c'est pas... »
3: Putain, mais quel poète oui. Non mais, quel poète, quelle finesse. Mais attention, hein, y a des gens qui comprennent pas l'art et qui pratiquent le grand harcèlement avec lui.
13: Je suis allé voir la définition du fascisme sur le dictionnaire. C'est une attitude autoritaire, arbitraire, que quelqu'un impose à quelqu'un ou à un groupe. C'est qui les fascistes ?
14: Donc vous avez été victime du fascisme ?
13: Une certaine forme. Je te prends la définition du dictionnaire.
3: Eh ouais, les gars, eh ouais, ils sont partout, les fachos. Ils ont même parfois des plateaux de télé, et ils sont là, ils s'encouragent pour les présidentielles et tout.
15: Tu m'as dit, j'étais là et tu m'as dit, mais alors, toi, tu vas pas y aller en 2027 ? Pour vous dire, c'est-à-dire qu'il y a tellement personne que tu m'as demandé, toi, qui est quand même une professionnelle et qui est quand même une ministre qui a quand même fait ses preuves et qui a fait des ministères très importants, Marlène, tu m'as dit, est-ce que tu vas pas y aller pour 2027 ? Genre étonné que j'y aille pas.
1: Mais c'est quand même...
3: Marlène Schiappa, palmarès, détournement de fonds suite à un attentat. Franchement, en termes de soutien, on a vu mieux. Et puis, c'est quand même un peu gênant, quoi. Franchement, attendez, sincèrement, ce mec se sauce tout seul avec tout le monde qui le regarde. C'est vraiment, vraiment gênant. C'est tout le temps comme ça que ça se passe. Heureusement, le thème de la semaine, c'est il tout sauf gênant, lui. Boum, transition, comme ça. Hop là. Alors, autour de la table, qui ici saurait me dire si la guerre de Troie a vraiment existé ?
1: Faut donner une réponse là-bas.
3: Ouais, allez-y, dites-moi.
16: Moi, je crois qu'elle a vraiment existé.
14: Elle a existé pas exactement.
1: Moi, je crois qu'elle n'a pas vraiment existé, mais que il y a des éléments qu'on se dit, c'est quand même chelou, mais on n'est pas sûr.
16: Moi, je crois que ça existait, mais le cheval, c'était pas vraiment un cheval. C'était juste.
17: C'était un oiseau.
16: C'était une autre. C'était une figure, mais c'est genre. Avec les traductions que ça s'est perdu, que c'est devenu un cheval en bois.
3: Alors tentons de démêler le vrai du faux. Alors imaginez déjà qu'on vous dise que le cheval de Troie, par exemple, Achille, Hector, tout ça, c'est peut-être arrivé, mais pas vraiment exactement tel que Homère nous le raconte. Mais peut-être pas si loin non plus. Commençons par le commencement, la ville. Le site archéologique de Troie, qu'on appelle Hisarlik en turc, le lieu de la forteresse, est une colonie de l'actuelle province de Çanakkale, en Turquie. La majorité des archéologues et des historiens l'identifient à la Troie homérique, mais pendant des siècles, on a cru que cette ville n'existait pas, ou n'avait jamais existé. C'est un homme un peu fou qui change tout, qui s'appelle Heinrich Schliemann, fils d'un pasteur pauvre, captivé dans l'enfance par la guerre de Troie, fait fortune dans le commerce avant de réaliser le rêve de sa vie, prouver que la cité homérique était réelle. En 1871, il commence à creuser. En 1873, il met à jour un fabuleux trésor qu'il baptise aussitôt le trésor de Priam. Enthousiaste, peut-être un peu trop, les archéologues postérieurs montreront qu'il a détruit les couches supérieures du site, passant littéralement à travers la vraie ville de Troie de l'âge du bronze. Mais la vraie Troie, elle est là. Le site révèle 9 niveaux d'occupation. Les phases 3, 7 et 3, 6 A. Alors, je vous le dis, eux, ils ont fait des couches de ramification. Ils ont donné des chiffres, tout simplement, aux couches à chaque fois, successives. Donc on est à 3-7 et à 3-6-A, datés de l'âge du bronze récent, correspondent à une ville qui s'est considérablement agrandie avec un système défensif renforcé. C'est l'archéologue, Karl Blegen qui, au XXe siècle, détecte la possibilité historique d'une guerre. Au niveau de 3-7-A. Ouais, alors c'est vraiment... Il trouve des preuves de destruction humaine, des traces d'incendie, des ossements, des campagnes plus récentes, dirigées par Manfred Kaufmann, mettent au jour au même niveau de nombreux restes humains, de squelettes, de cavaliers enterrés avec leurs chevaux. Quelque chose s'est passé ici vers moins 1200 avant Jésus-Christ. Et pour vous faire pour vous la faire courte, avec le regroupement de savoirs actuels, on trouve plein de cohérences entre des faits historiques de civilisations autres que Drake comme Hittite et les récits de l'Odyssée. Alors, la guerre de Troie a-t-elle vraiment eu lieu? Les anciens grecs n'en doutaient pas et ils en avaient fait un événement fondateur de leur histoire. Mais les dates qu'ils proposent eux-mêmes varient entre deux siècles. La vérité archéologique, elle est plus sobre. Les traditions épiques déforment toujours considérablement la vérité historique. Homère, qui écrit vers 750 avant Jésus-Christ, raconte des événements vieux de 450 ans. C'est comme si quelqu'un, aujourd'hui, composait une épopée sur la guerre de 100 ans en y mêlant des dieux et des héros immémoriels. Ce que l'on sait, une grande ville fortifiée existait bien à Hissarlik, elle a bien brûlé, des guerriers mycéniens, donc grecs, opéraient dans la région. Homère n'a pas du tout tout inventé, il a fait quelque chose de plus beau et de plus humain, il a transformé l'histoire en mémoire.
17: Si on mettait de la musique?
18: Oui, bien sûr, avec plaisir. Oui, j'adore la musique.

Bonjour et bienvenue sur Music Hall. C'est exceptionnel, je suis ici un vendredi et non pas un jeudi. Vous m'en voudrez pas, j'ai pas refait le jingle juste pour l'occasion. On est à 2 jours de la journée de la femme internationale, alors c'est un moment parfait pour vous parler d'une chanteuse et non pas d'un chanteur. Pas très connue, mais bourrée de talent, j'aimerais vous parler de Chelsea Cutler. Contrairement à notre cher Bruno d'hier, Chelsea Cutler, elle s'appelle vraiment ainsi. Pas de surnom en vue, elle a pas triché comme lui. Ah, voilà, je l'ai dit. Enfin, Cutler, c'est une jeune artiste, et pour la petite anecdote, j'ai découvert cette artiste au pif, un peu comme avec Hardy lors de ma toute première chronique. Elle n'était pas seule sur le morceau, mais n'allons pas trop vite en besogne, si je spoil tout, ça sert plus à rien. Du coup, elle a grandi en jouant de la guitare, puis s'est tournée vers les productions plus électroniques. Et vous comprenez, c'était difficile avec les études de concilier travail et passion musicale. Donc bah, elle a dû arrêter, hein. Les cours. Elle a lâché l'université pour se consacrer full-time à la musique, voilà. Chapeau bas, fallait l'oser, je crois qu'elle avait 17 ans. Moi, j'aurais jamais fait ça. Du coup, bah là, voilà, en pleine carrière pro. Elle a sorti plusieurs chansons, notamment Your Shirt, qui discute du seul souvenir qu'elle possède de son désormais ex-petit ami. Un simple t-shirt, générique en apparence, mais qui compte tant à ses yeux. Du fait de son petit succès, elle signe en 2017 chez Ultra Records, un label de production affilié à Sony. Voilà, rien que ça. Elle avait 19 ans. C'est mon âge, hein, sauf que moi, bah, j'ai signé nulle part. Voilà. Bon, après cet instant pleureur, continuons. Parce que dans sa vie va apparaître un être humain, d'abord artiste, puis compagnon, un certain Jeremy Zucker. Si j'en parle, c'est pas pour dire qu'en fait, elle est connue que grâce à un homme. Hein. Elle a signé bien avant de le rencontrer, montrant qu'elle était déjà reconnue localement. Non, ce duo, il apporte quelque chose aux deux individus. Car ils vont pondre une trilogie d'EP, nommée sobrement Brent, Brent 2 et Brent 3. Voilà. Des morceaux en duo, d'autres en solo, il y a de tout, et la direction artistique est simple, un maximum d'acoustique, et des thèmes récurrents comme l'amour et la peur, qui sont jamais bien loin l'un de l'autre. Voilà quelques exemples, comme par exemple You Were Good To Me, issu du premier Brent, qui est magnifique parce qu'elle mêle de côté le côté l'habituel haine post-rupture, et accentue l'idée que la relation fut bonne et que la personne l'était aussi, ça change un peu. Des adieux forcés, malgré un amour bien trempé. J'en ai la larme à l'œil. Ou bien Scaled, un solo de Jeremy Zucker sur le surpassement de la peur de l'engagement, car la personne en vaut la peine. Dans Brent 2, on retrouve le titre éponyme, This is how you fall in love, qui se targue d'être un manuel très subjectif de la recette de l'amour. Super. Ou bien The Stars, solo de notre Chelsea, se référant au bon vouloir des étoiles dans les méandres de l'amour. Et puis Brent 3, où on retrouve à mon sens le meilleur de Cutler, avec notamment Love You Into Loving Me, une chanson impitoyable où sa voix douce raconte la lucidité du personnage. Qui a beau tant aimer la personne en face d'elle, elle sait qu'elle ne peut la faire tomber amoureuse. En clair, ce duo qui a pondu tant de chansons est aussi devenu plus qu'artistique. Il se pourrait qu'ils se fréquentent, en effet, oui, bon. C'est pas le scoop du siècle, mais ça remet en perspective la vie de Chelsea. À 19 ans, elle signe avec un label affilié à Sony, et les années qui suivent, elle écrit des bangers avec son maintenant partenaire. C'est une vraie success story. Et avec la date du 8 mars qui approche, je trouvais ça important de parler d'une femme qui a fait son chemin seule, avant de me plaire autant dans son style et genre. Et c'est beau de voir ça aujourd'hui, parce que malgré tout, les femmes artistes sont encore sévèrement mises derrière les rideaux. Écoutez, je vous ai beaucoup parlé, mais finalement, quoi de mieux que d'écouter ? Alors écoutons cette chanson trempée de chagrin, Love You Into Loving Me, de Chelsea Cutler.

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1: Salut, barman. Un disque, s'il te plaît. Merci.

Et bonjour à tous, bonjour à toutes, merci Marcel hein, pour ce superbe titre, toujours le même, les drogués du 45 tours. Et oui, c'est Vinylmania ici, Radio Campus Montpellier, le 102.2 FM et le site internet partout ailleurs en France et sur la planète Terre. Eh bien on est parti pour une heure de musique, une heure d'émission, je suis triple zéro, il y a toujours DJ John Speed dans un coin ici, dans notre studio de Radio Campus à Montpellier. Et on est parti, et comme le veut la coutume, allez, bah, je vous envoie deux petits 45 tours surprise pour commencer cette émission. C'est Vinylmania, bienvenue à toutes et à tous.

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4: 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Et oui, vous écoutez bien Vinyl Mania. Et bien, c'était bien un 45 tours. Hein. Donc ça, moi, ça me fait bien rire. Ça change de la musique un peu aujourd'hui. Et bien dans l'émission. Et donc ce 45 tours qui est original. Alors j'ai pas vraiment la date. Hein. On est dans les années certainement 70, peut-être 80. Et en fait, ce 45 tours que j'ai trouvé dans une brocante il y a quelques mois, et bien est enveloppé. La pochette, hein, papier, c'est une feuille. Une feuille de vigne et avec écrit évidemment je suis belle et dorée. Bon, je sais pas si Kinoligo aujourd'hui c'est un engrais, ça doit pas être très bio tout ça. Et puis le vin c'est très bon et on le consomme avec modération. Et puis allez, Vinyl Mania continue, on revient à la musique avec de l'actualité. Je l'ai déjà joué il y a deux semaines, mais là ils vont revenir régulièrement dans l'émission puisqu'ils sont en concert au Rockstore. Ce sera le 27 mai, hein. Bon, c'est pas après-demain, mais quand même, moi je me prépare, j'ai ma place, dépêchez-vous, ça devrait être complet, hein, parce que c'est quand même des grosses légendes. Je parle de Public Image Limited, Pile pour les intimes, le groupe de John Lydon, hein, qui était dans les Sex Pistols, chanteur des Sex Pistols, et après le groupe, eh bien, il crée Public Image Limited à la fin des années 70, et l'aventure continue, et maintenant dans Vinyl Mania, eh bien, un extrait de l'album This Is What You Want, This Is What You Get, signé Pile, et le titre, alors ça a été un carton à sa sortie, This Is Not a Love Song. 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

Clifford Mods, le duo anglais dans Vinylmania aujourd'hui, hein. C'est du direct, c'est du live ici avec Triple Zéro, je suis au micro et au platine. C'était le titre Kebab Spider, extrait de l'album Eton Alive, et bien les Clifford Mods, hein, logique, avec Public Image Limited, après la musique anglaise, hein, les groupes anglais, il y a une logique, hein, longtemps après, puis le Clifford Mods, on est un peu dans la même énergie, dirais-je. Et donc, l'atrabilaire duo présentera son dernier né, The Demise of Planetix, c'est sorti il y a quelques semaines au Casino de Paris le 10 mars. Donc, ne les manquez pas si vous êtes à Paris, ailleurs, je ne sais pas. Et puis, tenez, je disais ça donc dans Rock'n'Folk, hein, une bonne source d'information, toujours le magazine Rock'n'Folk, hein, disponible dans tous les bons kiosques. Et donc, l'atrabilaire duo, je me dis, mais qu'est-ce que ça veut dire atrabilaire, un mot que j'entends quand même pas souvent. Je sors le dictionnaire et atrabilaire, ça veut dire facilement irritable et sombre. C'est pour les Clifford Mods, ça, et leur musique très très très intéressante, et ça fait une bonne quinzaine d'années qu'ils sont là et qu'ils envoient des albums très régulièrement. On reste aussi dans la musique hip-hop, hein, avec encore le Rockstore, hein, gros programme, allez voir leur site internet. Je regrette d'ailleurs, avant il y avait un petit fascicule avec toute la programmation du Rockstore sur plusieurs mois. Bon, il n'existe plus, donc faut aller sur leur site internet. En tout cas, la programmation pour ce printemps 2026 est très très chargée et franchement très très bonne. Beaucoup de gens, j'en fais aussi partie, disent que Montpellier, là, au niveau musical, c'est plus vraiment ça, c'est même très morose. Mais en tout cas, le Rockstore, eux, sauvent les meubles et heureusement qu'ils sont là. Donc ce sera le 27 mars, ce sera les Allemands, enfin Allemands, ils sont nés à Berlin au début des années 2000, la groupe c'est les Puppet Masters, c'est des marionnettes, et c'est du rap, hein, de l'électro-hip-hop dirais-je, à découvrir le 27 mars, hein, ils seront encore de passage ici à Montpellier. D'ailleurs, un petit conseil, si vous avez des enfants, franchement les Puppet Masters, c'est des marionnettes, c'est hip-hop, c'est vraiment fun, vous pouvez même y aller avec les enfants. Et maintenant, pour se préparer à cette date, c'est très bientôt, hein, c'est dans 2-3 semaines au Rockstore, les Puppet Masters, c'est le titre Pet Sound, c'était leur premier album en 2003. This is the mind blowing, heart stopping, blood curdling, spine tingling, eye popping, bone chilling, Puppet Masters, and they be weekend snorkeling through you.

le Wu-Tang dans Vinyl Mania. Je dirais même plus, le Wu-Tang Clan dans Vinyl Mania. Et ouais, j'aurais pas cru, il y a deux semaines, l'émission d'il y a deux semaines, j'aurais pas cru que j'allais vous parler, vous jouer le Wu-Tang, puisque par contre, je vous avais bien parlé du concert du duo new-yorkais Onyx au Rockstore. Onyx, c'était il y a une semaine, et j'en avais parlé, et je les avais bien joués dans Vinyl Mania. Et Onyx, en tout cas, c'était super cool, ce concert du duo new-yorkais. Super chaud, ça jumpait partout, ça pogotait la fosse, il y avait du monde au Rockstore, et puis il faisait des grosses dédicaces aussi sur scène, hein, évidemment aux années 90, l'âge d'or dans l'histoire du hip-hop. Cet extrait du Wu-Tang Clan, d'ailleurs, c'est leur deuxième album, Wu-Tang Forever, ça date de 1997, là on est en pleine vague hip-hop, en France, mais bien sûr essentiellement aux États-Unis. Le Wu-Tang, allez, je vous les cite tous, hein, c'est Jezza, c'est All Dirty Bastard, paix à son âme, hein, Method Man, You God, Ghostface Killer, Inspect Deck, Le Patron, Reza, Raekwon, Masta Killer, et puis Onyx sur scène, c'est des dédicaces, hein, à tous ces groupes de l'âge d'or, évidemment, Cypress Hill, les Beastie Boys, DMX, donc le Wu-Tang, et beaucoup d'autres. Et puis en discutant dans la salle, eh bien, avec un gars, hein, qui était au concert la semaine dernière, il m'annonce que le Wu-Tang Clan, je m'y attendais pas du tout, est en concert. Alors ça se passera, malheureusement, hein, non, c'est pas au Zénith de Montpellier ni à l'Arena, c'est à Paris, hein, justement, c'est à Bercy, à Paris, et c'est très bientôt, c'est la semaine prochaine, le 11 mars. Donc je balance ça comme information, hein. À une époque, moi j'aurais pris le premier train direct pour Paname. Donc le Wu-Tang Clan, retrouvez-les. Alors qui sera là, parce que le Wu-Tang en 2026, il n'y a pas eu tant de morts que ça, hein. Il y a eu All Dirty Bastard, finalement tous les autres sont encore là. Seront-ils au complet? En tout cas, n'hésitez pas si vous êtes dans le coin. Le Wu-Tang la semaine prochaine sur Paris, et puis allez Onyx, hein, c'était quand même la semaine dernière, c'était vraiment excellent. Je vous joue un morceau, hein. Allez Onyx, toujours dans la place eux aussi, hein. Ils viennent de 1993, premier album Back Da Fuck Up, leur concert c'était très très cool, et donc j'ai ressorti un album spécial de ces années 1990, puisque c'était la BO, et j'y ai repensé à leur concert, c'était la BO de Judgment Night. Cet album où se rencontrait toute la scène hip-hop alternative américaine et la scène metal. Donc vous aviez Cypress Hill et Sonic Youth, De La Soul et Teenage Fan Club, ou encore Run-DMC et Living Color, et puis bien sûr Onyx, eux, sur cet album Judgment Night, signé 1993, était avec Biohazard, et maintenant c'est Judgment Night.

0: De Bercy et là énorme surprise, vous devinez, et bah ouais, je pensais plus les jouer cette année, et bah si, ils sont encore là, ils sont toujours là, c'est ça, Ypresil, et bah ils tournent encore, je pensais en avoir fini après leur nouvel album l'année dernière avec l'Orchestre Symphonique de Londres, leur tournée européenne, française, j'étais allé évidemment les voir au Déferlante, et bah non, ça, Ypresil, ils lâchent rien, et concert au mois de juin, vérifier la date, enfin bon, à Bercy en plus, alors moi j'ai vu ça Ypresil près de 10 fois, Bercy je les ai jamais vus, Bercy c'est incroyable comme salle, donc c'est noté dans l'agenda, on en reparle, mais en tout cas maintenant évidemment c'est Rap Superstar, ça Ypresil, l'album Skull and Bones, on finissait en beauté cette décennie de rêve, en tout cas musicalement des années 90, l'album Skull and Bones est sorti en 1999, allez maintenant c'est ça Ypres dans Vinyl Mania, encore une fois, mais je ne me lasse pas.
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dans Vinylmania, puisque les Abyssinians, ceux aussi, en tout cas, bon, ils sont très âgés, donc peut-être qu'ils sont plus vraiment au complet, ce groupe jamaïcain, évidemment, mythique, hein, des années 70. En tout cas, j'ai appris ça, j'ai regardé la programmation du Rockstore, et les Abyssinians seront de passage avec Big Youth. Hein, là, vous êtes vraiment avec du lourd, du très lourd en reggae jamaïcain. Ce sera le 14 mai, ici à Montpellier. À noter également des tas de concerts de reggae en tout genre au Rockstore. Hein. Vous aurez Albor Rossi, vous aurez Zentone, hein, la réunion des Français de Zenzile et de Hightone. Vous avez Bigaranx, c'est complet Bigaranx. En tout cas, le Rockstore nous fait une programmation aux petits oignons. Allez, Vinylmania continue. Je vous rappelle que l'émission est rediffusée. Ça se passe le dimanche pour la rediff. S'il n'y a pas de bug informatique, ça peut arriver. C'est à 19h le dimanche, hein, cette rediffusion de Vinylmania. Allez, on continue. Et bien, sur la platine, là, c'est les Talking Heads. L'année dernière, étaient ressortis. Je suis allé au cinéma, hein, évidemment, c'est toujours mieux. C'est comme écouter la musique, hein, c'est toujours mieux sur un vinyle. C'est comme lire, c'est toujours mieux dans un magazine, sur du papier. Et c'est comme le cinéma et les images, c'est toujours mieux au cinéma, sur un grand écran. Et donc ressortait l'année dernière le film documentaire Stop Making Sense au cinéma. Donc c'était programmé ici à l'Utopia à Montpellier. Je l'avais jamais vu, ce film documentaire. C'est les Talking Heads, hein, à New York en 1984. C'est hyper bien filmé, des caméras partout, une excellente mise en scène. Et donc la version, d'ailleurs le concert commence avec une version de ce titre ultra mythique, évidemment, des Talking Heads, c'est Psycho Killer, mais une version particulière. En fait, vous voyez David Byrne, le concert commence comme ça, il est tout seul avec la guitare et la version est incroyable. Maintenant dans Vinylmania, je vous joue Psycho Killer, et puis encore une fois, en lisant Rock'n'Folk, l'ex Talking Heads, hein, le chanteur, évidemment leader du groupe dans ces années 70-80, est toujours en activité et il sera lui aussi de passage. Ça fait rêver, hein. Moi je l'ai jamais vu et... Non, je le verrai pas encore. C'est très bientôt, c'est les 18 et 19 mars. Pour les gens intéressés, faites le déplacement. Franchement, ça doit être hyper cool. David Byrne des Talking Heads, ce sera à la scène musicale à Boulogne. Et maintenant, c'est parti pour une version, attention, très très spéciale de Psycho Killer. Live.

0: Waouh, waouh. Les Talking Heads. 1980. Alors, ouais. Et c'est que le début hein, de ce film documentaire, de ce concert des Talking Heads avec Psycho Killer. Et je vous le disais, et ben David Byrne, il est toujours avec, il est encore en tournée, il donne toujours des concerts. Et ben Vinyl Mania, c'est terminé. Je vous souhaite une bonne fin de semaine. On se retrouve même endroit, même heure ici. C'est toujours à Radio Campus Montpellier. Et donc rendez-vous dans deux semaines, 18h ici. Il y a toujours la rediff. Dimanche 19. Passez du bon temps, à très bientôt. Salut à tous, salut à toutes.
1: Salut Barman.

Ah, c'est terrible, barman. Plus fort. Merci, barman. 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
1: Voilà, alors nous attendons que le journal.
2: Bon, flash, c'est
1: notre télévision.
3: Incroyable.
4: Bonjour, les États-Unis sont organisés en ce moment, 25 ans après les attentats qui ont coûté la vie à près de tonnes. Les anciens présidents Bill Clinton, George W. Bush, Barack Obama et Joe Biden sont à New York, là où les tours jumelles se sont effondrées. Une minute de silence a été observée. Donne un plus ici une cérémonie au Pentagone et en ciblée. On a vu tourner l'Aïda. Les puissances l'appellent celle. Le secrétaire communiste et candidat à la présidentielle demande aux Français de se mobiliser sur les rangs devant tous les lieux du pouvoir, à l'image de ce qui avait été fait lors du mouvement des Gilets jaunes. Il demande au gouvernement d'agir dans les jours qui viennent pour faire baisser la facture, avec notamment une diminution de la TVA. Le ministre de l'économie revoit à la baisse les prévisions de croissance de la France. 0,1% pour 2026, 1% pour 2027. Selon Roland Lescure, les incertitudes économiques n'ont jamais été aussi fortes dans le pays. La faute notamment au conflit au Moyen-Orient. Une nouvelle étape dans l'affaire Delphine Jubilard. Une reconstitution du meurtre de l'infirmière sera organisée le 2 octobre dans le Tarn. Il y a Clément Cédric Jubilard, reconnu avoir étranglé son épouse fin 2020. Cette nouvelle reconstitution à Cagnac-les-Mines doit permettre de vérifier la crédibilité de ses aveux. Le mari de la victime a été condamné à 30 ans de son procès en appel commencera fin avril. C'est une conséquence canicule. Plus de 200 événements musicaux ont été annulés. C'était en centre Val-de-Loire, en Ile-de-France et en Nouvelle-Aquitaine. C'est ce que nous apprend le Centre National de la Musique, avec des pertes financières d'ampleur. Pour la billetterie, ces pertes sont estimées à 22 millions d'euros. Et puis la bonne entrée en lice de l'équipe de France de basket, 3 contre 3 en Coupe d'Europe. Pour leur entrée dans la compétition, les

0: Bleus ont déjà fait un grand pas vers les quarts de finale en dominant l'Estonie 18 à 14. Les Français sont opposés à l'Allemagne en ce moment. Voilà pour l'info, excellent après-midi.
1: Et merci d'être avec nous sur Radio Campus Montpellier. Nous sommes donc au Domaine d'eau avec Habib Deshraoui, directeur du festival Arabesque. Bonjour Habib.
2: Bonjour, bonjour à toutes et tous.
1: Donc on est au Domaine d'eau, vous êtes tous en train de vous activer puisqu'il y a eu des petits soucis météorologiques. Est-ce que tu peux nous raconter brièvement comment vous faites face à cette situation ?
2: On s'adapte, non, compliqué parce que la Pinède a été dévastée, t'as dû le voir, et là, bon, la bonne nouvelle c'est qu'elle pourrait être ouverte au public quand même, ça on le sait depuis ce matin, parce qu'ils ont dégagé quand même sur trois qui a été arraché. Et donc il a fallu nous qu'on s'adapte parce qu'on a commencé le montage la semaine dernière et on a repensé la Médina pour pouvoir accueillir le public dans les meilleures conditions et de sécurité et dans l'offre qu'on a en droit de leur offrir. Il y a un ou deux stands en moins, mais quand même, ça va être pas mal.
1: Alors, jeudi soir, c'était l'inauguration de la 21e édition d'Arabesque à l'Opéra Comédie, avec la chanteuse marocaine Oum et Bachar Marhalife, chanteur libanais qui reprenait le répertoire de Christophe. Comment s'est passée cette première soirée ?
2: Ouais, c'était extraordinaire. Je sais pas, c'était extraordinaire. C'était... Non, c'était deux très, très, très belles soirées. Donc... Arabesque au firmament, c'était magnifique, non ? En plus, c'est deux offres artistiques complètement différentes. Et pour la petite anecdote, la première fois que je les ai programmées les deux, c'était la même année et c'était dans le cadre de la nouvelle scène du monde arabe, c'était il y a 12 ans. Et d'ailleurs, ils l'ont rappelé, mais c'est rigolo parce que du coup, Bachar a joué hier, Bachar a joué mercredi, Oum a joué mardi à la soirée d'ouverture. Et ils étaient tellement contents de se retrouver parce qu'ils se sont croisés, ils étaient dans le même hôtel et tout. Et ils se rappelaient ces moments précieux, justement, d'Arabesque.
1: Arabesque qui fête sa 21e édition, donc cette année, qui a changé depuis les débuts du festival. Et qu'est-ce qui reste finalement toujours pareil ?
2: Qu'est-ce qui a changé ? Oh là là, beaucoup de choses ont changé parce que d'abord on s'adapte chaque année à l'offre artistique est beaucoup plus importante qu'au début naturellement. Je rappelle que la première année c'était un jour, la deuxième année c'était deux jours, la troisième année c'était trois jours et après c'est devenu une semaine et maintenant c'est presque un jour. Donc une offre artistique est beaucoup plus importante, beaucoup plus riche. Des scènes ici, beaucoup au Domaine d'eau, donc ça reste quand même le cœur battant du festival arabesque, le Domaine d'eau, mais à l'opéra, ça c'est des choses nouvelles qui en 10 ans, l'altropisme, toutes les déambulations dans la ville, il n'y a pas moins de 60 déambulations dans toute la métropole et la vallée de l'Hérault. Donc oui, il y a beaucoup de choses, donc je pense que c'est l'offre artistique et bien sûr le public, parce que le public est très nombreux, donc beaucoup de changements ensemble. Mais le même esprit, la même chaleur, le même accueil quand même. Hein. Que le public soit 1000 ou 60 000, pour nous...
1: C'est pareil.
2: L'accueil doit être le même, pardon.
1: Et Arabesque se présente comme un festival à la croisée de la tradition et de la création contemporaine. Comment vous trouvez cet équilibre dans la programmation du festival ?
2: C'est pas évident, franchement, parce que moi, je dirige pas un festival pour me faire plaisir. En même temps, on est au service du public. Et ça, il faut rappeler, si un festival marche, si un festival se développe, c'est parce que le public, il faut s'adapter au public. Et là, il faut un vrai équilibre. Un équilibre avec la nouvelle scène, on en a parlé. La nouvelle scène du monde arabe, la scène émergente, la scène électro, la scène traditionnelle. Là, ce dimanche, on a Zina Daoudia, qui est un grand monument de la chanson populaire marocaine. Et ben, ça va être un public, et c'est le même public qu'on avait pour Najat Attabou l'année dernière, qui est en attente et elle n'est jamais venue à Montpellier. Elle a fait très peu de concerts en France, donc il faut s'adapter. La particularité qui fait la richesse de ce festival, c'est qu'il peut répondre à différentes attentes du public. Et ça, c'est un peu notre force aussi.
1: Cette année, donc, une programmation très éclectique, hein, comme tous les ans. D'Anouar Brahem à Emel, de Zina Daoudia à Yasmine Hamdan, mais aussi de l'humour, des propositions plus hybrides. Qu'est-ce qui a fait pour toi le fil rouge de cette programmation 2026 ?
2: Alors, ce qu'elle a de particulier, alors elle n'a pas été construite avec une feuille de route. Hein. Ça s'est fait, ça s'est dessiné au fil des mois et voire des jours sur programmation. C'est que là, la particularité de cette année, c'est que d'abord, on a un très gros focus sur la scène méditerranéenne, naturellement, parce qu'on accueille un premier forum musique arabe

0: C'est un forum dans le cadre de la saison. Et ce que je conseille quand même, c'est que là, on a beaucoup d'artistes femmes engagées, très très fortes, des guerrières, mais des guerrières de la paix. Hein. Voilà. On ne veut pas entrer en guerre, non, au contraire. Mais entre Amel, entre Camélia Jordana, entre Yasmine Hamdan, entre Oum, entre Myriam Abouloufa, Souad Massi, je crois que il y a quelque chose qui se dessine, qui s'est naturellement dessiné, je crois sûr, ça s'est fait au fur et à mesure. Et là, je crois que c'est un peu le quand tous ces artistes là, c'est que c'est d'abord des artistes féminines extrêmement engagées qui n'ont pas froid aux yeux et ça nous fait beaucoup de bien.
1: Donc cette édition, elle s'inscrit dans la saison méditerranée de Montpellier, avec notamment, tu l'as dit, l'Arabesque Music Forum, des professionnels venus de tout le bassin méditerranéen.
0: Du monde
1: entier.
0: Ah oui, du monde, parce qu'on a des artistes, on a des professionnels qui viennent des États-Unis, du Canada, de la Finlande, de la Suède, de la Norvège, de l'Afrique subsaharienne, et de tout le pourtour méditerranéen, oui, et aussi même des gens du territoire national. Donc ils sont pas moins d'une centaine de professionnels qui vont venir sur ce week-end-là.
1: Et comment vous vous inscrivez dans cette programmation de la saison méditerranée? Si je ne me trompe pas, c'est 25 événements sur le territoire.
0: Ouais.
1: Ça a commencé le 8 septembre et c'est jusqu'au 24 octobre.
0: Ouais, c'est nous qui ouvrons. Ça s'écrit dans la saison méditerranée. C'est l'année de la Méditerranée, donc au niveau national. Et nous, on est un peu le point fort quand même parce qu'on ouvre avec plusieurs rendez-vous. Et là, on a un forum des musiques arabes. On va faire un très très gros focus sur la nouvelle scène du monde arabe, la scène émergente, sur les 10 artistes qu'on programme, 8 n'ont jamais joué en France quand même, voilà. Ça vient du Liban, ça vient de Palestine, ça vient de Jordanie, d'Égypte, d'Arabie Saoudite, de Tunisie, du Maroc, d'Algérie. Et là, il y a leur showcase, rencontre avec les pros, on va travailler un petit peu, remise de prix. On va faire une remise officielle de prix qui va engager les remettants et les participants à accueillir ces artistes dans leurs festivals respectifs. Et on sait d'ores et déjà que beaucoup se sont positionnés pour notre grand bonheur. Et c'est un peu sur l'émergence et permettre de faire un accompagnement assez poussé avec des résidences, avec des enregistrements, avec des captations. Et ça, c'est bien parce que quand même... ces artistes ont besoin de ça. Ces artistes sont connectés entre eux dans tous les pays arabes, mais ils ne peuvent pas se rencontrer. Donc, les artistes libanais, les artistes palestiniens ne peuvent pas aller au Liban. Ils peuvent pas. Donc, vous voyez, tout ça est très compliqué. Et en soi, du coup, ils vont se retrouver pour la première fois physiquement sur le festival Arabesque. Donc, et là, je trouve qu'Arabesque remplit un rôle justement d'incubateur. De la scène arabe et en plus un petit peu de liberté, ça fait du bien quand même.
1: Et pour les auditrices et auditeurs de Radio Campus, qu'est-ce que tu nous conseilles là pour ces prochains jours?
0: Je suis pas très objectif, mais moi j'ai quand même 3-4 coups de cœur, 3-4 très très gros coups de cœur. Le premier c'était Bachar qu'on a vu à l'opéra hier, parce que j'ai suivi tout le processus de création et tout ça, donc du projet. Et d'ailleurs, il a ouvert sa tournée. Sa première date avec ce projet, c'était sur Arabesque. Il l'a offert à Arabesque, quand même. Myriam Abouloufa, là, j'ai une tendresse particulière pour cette artiste, parce qu'elle avait sorti un album extraordinaire pendant le Covid, et ça a été compliqué pour elle de le défendre, parce qu'on ne pouvait pas jouer. Donc là, j'ai une tendresse particulière. L'Antidote, avec Rami Khalifi, donc le frère de Bachar, avec Eda, avec Chemi Rami aussi. Ça, c'est une création qui m'a juste mis une grosse claque dans la gueule quand je l'ai vue à la Bellevilloise, au studio de l'Ermitage, pardon, il y a quelques mois. C'était en hiver dernier. Et là, j'ai pris cher parce que là, c'était d'un niveau de virtuosité sans égale. Et là, on a galéré parce que là, ils arrivent d'Italie, ils vont voyager de nuit et tout pour qu'ils soient là. Et peut-être pour finir, j'essaye d'être. J'en ai parlé de trois. Alors, peut-être. peut-être quand même le projet Saravane avec Omar Sosa, qui est un ami, et là, qui s'est prêté au jeu de cette création qui a été présentée à l'Opéra de Lyon et dans d'autres lieux très prestigieux que j'ai découvert il y a un an et demi. Et j'étais, et, et

0: Là, je pense que ça aussi, il faut vraiment pas le rater, parce que ça, c'est inattendu, quoi. C'est la musique algérienne qui rencontre la musique cubaine, c'est et avec beaucoup de similitudes, hein, parce qu'il y a les racines africaines sont très présentes, voire dominantes.
1: Merci beaucoup Habib, je rappelle que tu es directeur du Festival Arabesque, on vous souhaite une très belle édition hein, et
0: Merci.
1: je vous invite à aller découvrir la programmation en détail sur le site internet du Festival Arabesque. J'aime bien demander à nos invités de choisir un artiste pour qu'on se quitte. Choisirais qui?
0: Oh, je vais choisir Bachar Makhalifé, ouais. Peut-être Les yeux bleus, voilà, le morceau de Christophe qui m'a donné beaucoup de frissons hier, vraiment.
1: Allez, on se quitte avec ça. Merci beaucoup Habib.

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1: Bon, vous avez vraiment l'air sympa, alors je vais être honnête avec vous. Connor ne vous rappellera pas.
2: Vous croyez ? Pourquoi vous dites ça ?
1: Parce que je suis un gars et que c'est dans nos gènes.
2: Il a dit que j'étais une fille super.
1: C'est sûr. Il a pu aussi dire que vous étiez la femme de sa vie, mis à part sa mère. Johnny Cunningham, mais une semaine est passée. Ok, Gigi, et aucune nouvelle.
2: Mais peut-être qu'il a téléphoné et que j'ai pas eu son message. Ou bien il a perdu mon numéro, ou il est en vacances, ou sa grand-mère est aux soins intensifs, ou il a eu un accident.
1: Ouais, et peut-être encore qu'il a aucune envie de vous revoir.
2: Oui, mais ma copine Terry a vécu la même aventure et elle croyait que tout était perdu. Une année passe,
1: d'accord.
2: Elle le retrouve et puis ça finit comme un conte de fées.
1: Votre copine est une idiote et surtout une exception. Je dirais même l'unique exception.
2: Ok, ok. Mais si j'étais l'autre exception ?
1: Non, non, non, vous êtes la règle qui est confirmée par l'exception. Et la règle est simple. S'il donne pas de nouvelles, c'est qu'il veut pas en donner.
2: Vous croyez ?
1: Ouais.
2: Et c'est une constante ?
1: Ouais, c'est la règle. Écoutez, je suis parfaitement au courant de ce que je dis. Ok ? Je l'ai toujours fait, je le fais encore. Alors croyez-moi, quand je vous dis que si un gars a l'air de n'en avoir rien à foutre, c'est qu'il n'en a rien à foutre. C'est une règle absolue.
2: Je vous remercie. J'ai de quoi réfléchir un peu.
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1: Très bien. Alors voilà, on était tous les deux dans le jardin public et on a vu passer une étoile filante. Alors on a décidé d'aller à sa recherche. Mais au lieu de trouver le météorite, on est tombé sur un chapiteau de cirque. Et on est entré à l'intérieur et c'est là qu'on a vu ces deux personnes dans ces barbes à papa roses ressemblant à des cocons. 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
2: Quoi? Quoi? Un vaisseau spatial? Et il y avait ces choses, des espèces de clowns tueurs et ils nous ont envoyé du pop-corn. 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
4: Eh bien, dites donc.

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4: Buenas, buenas, buenas, buenas tardes a todas y todos. Bonsoir à toutes et tous. Bonsoir à la régie, Mysteria Camoris. Bonsoir. Allez, on démarre ce nouvel épisode du Jour du Soigneur avec The Fall. Oui, démarrer l'émission avec la réédition d'un des meilleurs albums de The Fall. En voilà une idée qu'elle est bonne. Oui, ça y est, Cherry Red réédite Fall Heads Roll et j'attendais ça depuis belle lurette et mon rêve est exaucé, voilà. Alors pour ceux qui se foutent d'avoir la version vinyle, sachez que cette réédition comporte un coffret CD en 4 avec 4 CD dedans qui regroupe l'album, des versions outtake, des versions live, bref, plein de bonnes choses. Moi je l'ai pris en vinyle parce que c'est comme ça quand on est collectionneur. Eh bien, on va démarrer tout de suite avec Ride Away qui ouvre l'album et on va chanter en tue-tête le refrain. The Fall, Ride Away, c'est parti.

Laissons Manchester pour retrouver le Canada, Canada, Canada. 2 ans après Red Mile, Cracloud revient avec un nouvel album, Peace and Purpose, c'est son nom. Alors, par contre, il semble que pas trop de monde s'y intéresse, vu le peu d'infos sur la sortie. Bof, c'est pas grave, va comprendre Charles, c'est comme ça. Pourtant, nos Canadiens restent toujours aussi actifs, percutants et intéressants. L'album est plus dépouillé, ils ont enregistré avec le strict minimum et dans un sous-sol. Résultat du brut, de l'os et du fichtrement excitant. Le post-punk au parfum clashien est de retour et ces fameux DIY Forever, on peut dire ça, du vrai DIY. Le morceau de ce soir, c'est Life on a Farm. On enchaînera avec une autre nouveauté, puisqu'il s'agit de François et ses montagnes de l'Atlas. Et oui, il est de retour aussi. Et comme le dit le titre de ce soir, et c'est maintenant, eh ben, nous allons l'essayer, ce nouvel album. Et je sais pertinemment que je vais l'adopter, parce que ça fait belle lurette que j'achète tous les albums de ce cher François. Je crois qu'on va même le retrouver souvent, un petit peu comme Cracloud d'ailleurs, parce qu'il est vraiment très bien aussi cet album.

6 titres de François and the Atlas Mountain, toujours le jour du soigneur. Alors, on va où? Écossais, ils sont admirateurs de rock sombre, ils sont post-punk, indie rock, shoegaze, un bringot. Ils aiment, et ce sixième album arrive après 7 ans d'absence. The Twilight Sad. C'est marrant, au final, je découvre ce groupe et ce nouvel album. Avec joie. Design to Lose, tiré donc de l'album It's a Long Goodbye, et le titre qui va suivre exactement là, dans pas très longtemps. À noter que cet album sort chez Rock Action, le label de Mogwai, et ça, c'est plutôt bon signe. Ensuite, on enchaînera avec Dead Letter. On reste du côté des îles britanniques, mais après l'Écosse, on va partir du côté de Londres. Donc on va rester dans les guitares qui fuzzent, qui décollent, toujours cette ambiance un petit peu post-punk, gothico-gaze, on dira, voilà, ça chantouille comme il faut, ça parle de trucs un peu sombres, c'est les Dead Letter, leur dernier album, attention, ça va décoller, le titre c'est It's Come As Creeping.

On reste dans les news, dans le jour du soigneur. On va partir en Allemagne avec Notweist. Notweist, voilà un groupe atypique. On peut dire que ces Allemands de Notweist ont vraiment un parcours atypique, puisqu'ils ont démarré en 90 en faisant un mélange de punk et de métal, et qui, au fur et à mesure des gens qui arrivaient dans le groupe, ils ont viré carrément dans les années 2000 en se transformant en figure de proue de la scène pop electronica. C'est un parcours un petit peu fou, on peut dire. Voilà, Notweist pour moi, c'est avec l'incroyable Neolgond Golden que tout a commencé en 2002. J'ai toujours aimé depuis ce groupe et je le suis régulièrement. Le nouvel album s'appelle News from Planet Zombie, je pense que vous avez compris pourquoi. Et il est dans la continuité de leur musique, c'est-à-dire beau, mélancolique et toujours très proche du réel. Le morceau de ce soir, c'est Thief. Et je vous conseille de vous asseoir et d'écouter gentiment ce superbe titre.

Il en aura fait du chemin depuis 2013, le petit Kevin. 8 albums studio, une BO, un mini et une palanquée de singles et EP. Bravo, bravo, bravo. Le petit Kevin, devenu très grand, va revenir avec un nouvel album cette année. Et il s'annonce très bon. La preuve avec Die Young, un titre épuré et songeur, une pure tuerie. Die Young, Kevin Morby. Derrière, Courtney Barnett, le quatrième album de la demoiselle australienne vient d'arriver. Il est plutôt pas mal, il m'excite bien plus que son prédécesseur Things Take Time, Take Time, qui ne m'aura finalement laissé que peu de souvenirs. Elle aime toujours autant les 90s, c'est sa cam, hein, mais il y a un petit truc en plus, un petit côté indie folk façon Wasakshi, qui d'ailleurs chante dans l'album. Ah oui, Wasakshi qui embrasserait les sœurs d'Ile, voilà. Bref, il me plaît l'album, on en reparle dans d'autres émissions aussi. Donc le titre de ce soir c'est Mantis, l'album s'appelle Creature of Habit, et ben on y va.

toujours le jour du soigneur, on va réouvrir la boîte à gifles. Allez, allez, allez, héros de la scène post-hardcore new-yorkaise, Unsane, après avoir fait un petit break en 2008-2009, je sais plus, revenu sur la scène en 2019. Eh bien, les voici survitaminés, apaisés, non. Ils reviennent avec le remastering d'Occupational Hazard, qui est vraiment un album fantastique. Leur quatrième, sorti en 98. Un album qui se différencie des trois premiers parce qu'il est un peu plus musclé,

Et là, je trouve que Iron Head, juste après... le morceau de Unsane, ça va être juste comme il faut. Voilà, allez, c'est parti.

New York encore et toujours, Confusion is Sex, le premier véritable album de Sonic Youth, un album viscéral, no wave, noisy, voire hardcore, âme sensible, s'abstenir, le morceau de ce soir, Checking Hell. On ira faire un petit tour dans la baie de San Francisco en 1968, oui la baie de San Francisco qui a abrité tout un tas de sauvageons depuis les 60s, et en 68 on peut dire qu'avec Public Nuisance, un groupe garage punk dans la plus pure tradition du chant, eh ben ils se sont bien éclatés. Le morceau de ce soir, America. Alors, ce qu'il y a de cool avec Public Nuisance, c'est qu'il sonne incroyablement moderne. La preuve avec le titre que vous écouterez après Sonic Youth.

Voilà, voilà, là, c'est terminé pour le jour du soigneur. On se quitte avec Cheap Perfume, un groupe de Colorado Springs, punk rock dans le pur jus Riot Girl. Trois albums au compteur, c'est le dernier. Trois balas Braillard dans la grande tradition Bikini Kill. On adore, on se fait bisous bisous. Je vous dis à la semaine prochaine. Je vous laisse avec le Maniac Radio Show. Le morceau de ce soir, Probably Capitalism. C'est parti.

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0: commence toujours comme ça.
1: Oui, c'est une réponse. Ok, des notes. Salut Connor, c'est Gigi. Je réalise que j'ai aucune nouvelle et je me disais qu'il n'y a pas de raison qu'une fille doive attendre que ce soit le gars qui téléphone.
2: Il a écrit quoi?
1: Il a écrit... On est égaux, n'est-ce pas? On est plus qu'égaux. Il y a plus de femmes acceptées en droit que d'hommes aujourd'hui. Et j'ai d'ailleurs lu un article disant que les femmes d'aujourd'hui ont pratiquement un pénis. Alors... Appelle-moi. Oh, c'était Gigi. Appelle-moi.
0: Ne te fais pas de soucis. Il va sûrement téléphoner.

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